C'est avec Alison Goldfrapp que l'on va se quitter. Auparavant, vous avez pu entendre les doux rêveurs de Morning Benders avec une reprise de Fleetwood Mac et on a ouvert cette dernière séquence avec I Am Clout. Voilà, c'est fini pour aujourd'hui. À bientôt pour une nouvelle sieste sous les pommiers de Canal B.

bien bonsoir, vous êtes bien sûr Skanking Time de la Grande Canal B, une émission en direct tous les dimanches soirs de 20h à 21h30. Ce soir, je vais vous soumettre du calypso, du ska, du rocksteady, du early reggae, du reggae roots peut-être bien, et du DJ, tout ça dans la même émission. Toute l'énergie jamaïcaine et l'émergence de cette musique en une émission. Ici Skanking Time avec Monsieur Julien aux manettes. La semaine dernière, nous étions dans la folie du surf avec Senior Mr. Burns et Blam Blam. Cette fois-ci, ça va être un peu plus calme, hein. Ça va être moins surfing. Mais malgré tout, je vais démarrer avec une superbe instrumentale calypso. C'est le magnifique morceau Coyato de Fitz Vaughan Bryan. Vous êtes bien sûr Skanking Time, Monsieur Julien aux manettes. C'est du direct, que de l'amour sur Canal B. Avant du métal qui tâche. C'est parti.

Vous avez capté, c'est bien du Calypso et cette fois-ci c'est un morceau très léché, made in Trinidad. C'était Fitzvaughan Brian avec son magnifique instru Coyetto. Dans le même acabit, je vous propose maintenant, en 1964, Lord Bryner and the Sheiks interprétaient le morceau Congo War. Et là vous allez voir, c'est encore du Calypso, encore deux morceaux que j'enchaîne de Lord Bryner. Et c'est bien de la musique jamaïcaine cette fois-ci. C'est parti avec deux morceaux 100% Calypso sur Skank.

Waouh, ça craconne sur les ondes de Canal B. C'était deux morceaux de Lord Bryner, le grand chanteur de calypso jamaïcain, très proche de la culture africaine. Effectivement, deux de ses morceaux étaient consacrés à l'Afrique. Le premier, c'était Congo War de 1964. Et c'est vrai que magnifique morceau, hein, où il parle de Mobutu, de toutes les turbulences qu'a pu connaître le Congo depuis des siècles et des siècles, j'ai envie de dire. Et à l'instant même, c'était le African Safari. Magnifique morceau, avant que celui-ci ne cracote de trop. C'est ça, les aléas du direct. C'est Skanking Time, on est peinard. En parlant de ska, justement, le morceau qui suit est un Jackie Hopel, le premier chanteur attitré des Skatalites. D'ailleurs, il est accompagné des Skatalites, normal. C'est un morceau de 1962 et c'est un Top Deck, un super petit label en 45 tours que Monsieur Erwan et Senior Scantino possèdent en 45 tours. C'est peinard, laissez-vous faire. C'est Skanking Time, toujours du direct, avant du métal injection.

Et là, messieurs, dames, nous étions plus sur un air ska, car effectivement, nous avions recommencé avec le magnifique Jackie Hopel, accompagné des Skatalites, ces morceaux Sometimes I'm Wonder, sorti sur un top deck, comme je vous l'ai déjà dit. Le morceau qui suivait, c'était une instru rigolote, je trouve, j'ai décidé de vous la passer, et c'était un Raymond Harper, un grand tromboniste, et c'était sans rappeler le morceau d'Yves Montand, hein, Les Feuilles Mortes se ramassent à l'appel, et ce morceau s'appelle Autumn Leaves. Je pense qu'il y a une petite corrélation et c'était un morceau sorti à l'époque sur un Dr. Bird et Raymond Harper était tout de même accompagné des Carib Beats, un magnifique groupe instrumental dont je suis fan. Et à l'instant même, c'était encore un ska magnifique, hein. C'était Duke Reed, Annie's Group, Annie's Baba Brooks Band, donc le grand trompettiste qui était Baba Brooks, et c'était le morceau Use Your Head, sorti sur la Ska Rarities de chez Treasure Isle. J'enchaîne avec un morceau des plus ska, hein, c'est effectivement c'est Don Drummond et Roland Alfonso alias les Skatalites avec le morceau Heaven and Earth. Roland Sweet Down, c'est bien du ska, c'est Skanking Time, rien de plus naturel sur les bonnes ondes de Canal B.

0: Là, toujours en pleine période ska, nous avions recommencé avec un Don Drummond et Roland Alfonso, les deux artistes des Scatterlights, avec le magnifique instru Heaven and Earth, suivi toujours avec un morceau de 1965, le très jeune Lee Perry, effectivement, qui nous a quitté il y a 2 ans de cela, avec le morceau Taku, magnifique morceau, tout comme le Lee Perry encore à l'instant même. Il était accompagné de ses Soulettes avec le morceau Please Don't Go, sorti sur Island Chris Blackwell en 1965. Je vais enchaîner avec un morceau magnifique, cette fois-ci de 1966. Vous voyez, l'évolution musicale fait en sorte que nous sommes encore en période ska, mais en Jamaïque toujours. C'est la magnifique instru des Scatterlights, le morceau Dr. Rinding, qui a énormément inspiré Dr. Rinding, l'allemand des années 90-2000, qui officie encore sur la scène européenne. C'est les Scatterlights, Dr. Rinding, 1966. Magnifique morceau, toujours sur Skanking Time, c'est Canal B, c'est dimanche soir en ce mois d'août.
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Et là, c'était, hélas, mon dernier morceau de ska, c'était les Scatalites avec Dr. Rinding, mais je vais continuer avec des morceaux, on va arriver en 67, c'est des morceaux plus rocksteady, c'est-à-dire que c'est du ska, mais c'est plus vraiment du ska, c'est-à-dire que le tempo est un peu plus réduit et davantage axé sur les harmonies vocales, plus que sur les cuivres un peu syncopés comme pouvaient être les ska et surtout les Scatalites. Cette fois-ci, ça va être un morceau de Laurel Edgecon, le morceau I'm Still With You, I'm Still In Love With You que Alton Ellis a repris avec brio Alton Ellis était plus connu sur ce morceau que le Laurel Edgecon, mais c'est Skanking Time, c'est peinard et c'est bientôt la mi-temps. On va arriver sur du rocksteady, messieurs dames, c'est coolos avant du metal qui tâche.

Et là, nous étions en 1967 avec le morceau de Laurel Aitken, I'm Still in Love With You, que Alton Ellis a interprété avec brio un peu plus tard. Le morceau qui suivait, c'était l'interprète de Rudy Message to You, magnifique morceau. Mais là, c'était donc Dandy Livingston avec son Let's Do Rocksteady. Et là, on ne peut pas plus faire rocksteady que ce morceau, comme son nom l'indique. Et à l'instant même, c'était encore les Gay Lads avec encore un morceau de 1967, car c'est un petit peu l'âge d'or du rocksteady en 1967, et c'était le morceau Love Me With All Your Heart sur un Studio One. J'enchaîne encore avec un morceau de 1967, c'est encore Dandy Livingston avec le morceau We Are Still Rude. C'est Skanking Time, c'est Peinard, c'est du direct, c'est Canal B, laissez-vous faire, c'est sweet.

0: Et là, nous étions en 1968, avant que le reggae prenne son nom. C'était encore du rocksteady, effectivement, avec le We Are Still Rude de Dandy Livingstone, sorti sur un Trojan, suivi d'un morceau très steady, malgré que ce soit 68. C'est vraiment l'émergence du early reggae. C'était Alton Ellis avec le morceau I Can't Stand It, magnifique morceau sur un Treasure Isle. Et à l'instant même, c'était la voix très reconnaissable de Roy Shirley, très pleurante, comme ça, un petit peu. On a l'impression qu'il pleure, sa voix est chevrotante. C'était Roy Shirley avec le morceau If I Did Know de 1968, sorti à l'époque sur un Trojan aussi. Et là, j'enchaîne avec les Gay Lads, que je vous ai passé un morceau rocksteady il n'y a pas si longtemps, il y a peut-être 10 minutes de cela. Et c'est le morceau Peculiar Man, c'est un Gay Lad sorti sur un Coxon Dodd, morceau 68, vous allez voir, avant que le reggae ne perce. C'est encore une synthèse, hein, finalement, entre le ska et le reggae. C'est ce qu'on appelle encore du rocksteady. C'est parti sur Skanking Time.
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Et là, à l'instant même, nous étions en 1968 avec le morceau des Gay Lads, sorti à l'époque sur un Coxon. Le morceau Peculiar Man, magnifique morceau où un homme se présente avec tous ses revers. Et à l'instant même, on a reconnu la voix chevrotante du Roy Charley, dont je vous ai passé un morceau il y a 10 minutes de cela. C'était le morceau Good Ambition, sorti à l'époque sur un Trojan. Donc en 68, cette fois-ci, nous arrivons en 1969. Qui dit 69 dit le vrai thème reggae, alias Jegge ou Streggae, voire du skinhead reggae, car ces jeunes anglais aux cheveux courts étaient très friands de cette musique qui bastonnait. Ils allaient au stade le dimanche en découdre en écoutant du reggae. Quelque chose d'incroyable. C'est les Kingstonians, le morceau Right From Wrong, sorti et ressorti sur beaucoup de petits labels. C'est toujours Skunking Time, il est 21h05, c'est Canal B, c'est tranquillou.

0: Et donc cette fois-ci, nous étions en 1969 avec trois morceaux de early reggae. Le premier, c'était les Kingstonians, le morceau Right From Wrong, sorti sur un Move and Groove, suivi de près par un Mad Lads. Magnifique morceau de 1969, toujours. Et c'était les Soul Lads, excusez-moi, c'était le morceau I'm Yours Forever. Et à l'instant même, c'était un Ken Parker, magnifique morceau de 69, le Choking Kind, sorti à l'époque sur un Bamboo. Je vais enchaîner sur les chapeaux de roue avec un Soul Lads, un Mad Lads, excusez-moi, j'ai tendance à confondre les deux. Et c'est le morceau 10 to 1, vous allez voir, il est un petit peu DJ comme morceau, c'est normal car nous avons dépassé 69. Et c'est le morceau 10 to 1, c'est du direct, c'est Canal B, c'est Skanking Time, dirais-je plus.
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Donc, je vous ai passé ce soir sur Skanking Time du calypso, du ska, du rock steady, du early reggae et là même du dub. Vous voyez, c'était le morceau d'Elroy Wilson, I Don't Know Why. C'est un morceau extended, donc un morceau avec la version dub de l'autre face. C'était précédé d'un Hippie Boys avec le morceau Chicken Licken. Là, on était en 69, en pleine période skinhead reggae, tout comme le Mad Lads avec le morceau 10 to 1. Il est temps de vous dire au revoir et je vais pas partir comme ça, comme un voleur, sans vous proposer une dernière pépite. Ça sera le Traveling in Dub de Lee Perry. Et là, on est dedans. Qui dit dub dit King Tubby, l'ingénieur du son. C'est les années 70, ce n'est plus du tout du ska. Eh bien, arrivederci, sayonara, labana, kenavo et plein de boutoukas chez vous. C'était Skanking Time, monsieur Julien, aux manettes. Avec sa dernière cartouche, un morceau complètement dub et complètement barré. Tout comme pouvait l'être Lee Perry. Allez, ciao.

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5: 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Et bonjour à toutes et à tous sur la radio Bob FM dans Trad, Trad l'émission. Et oui, on commence en chantonnant aujourd'hui car il fait beau, car il fait chaud et que c'est super. Et on va commencer par de la musique trad bretonne parce qu'en Bretagne il fait beau, il fait chaud. quand ils veulent. Et blague à part, on va s'écouter Eris avec leur dernier clip qui est sorti très récemment, qui est un rond de Loudéac et qui a été tourné au festival interceltique de Lorient. Si ça va bien se lancer. Oui.

Et ben voilà, c'est mieux avec le micro allumé. Comment commencer Trad, l'émission des musiques traditionnelles, tout en beauté finalement, avec Eris et leur dernier clip. Rondeloudéac, Amusons-nous les filles, qui est un live au Festival Interceltique de Lorient, et franchement, groove de ouf. Ça envoie, en tout cas en live, ça balance bien. Donc voilà, mais comme je le dis régulièrement, qu'on a accueilli en interview, son continu, Eris, et justement la chanteuse Manaïg a participé à un projet de Étienne Chouzier. Ouais, c'est ça, Étienne Chouzier, et elle chante sur. Notamment un morceau qui s'appelle Galant, tu perds ton temps, et j'avais très envie de vous le faire découvrir.

C'était donc Étienne Chouzier avec Manaïk Le Gavel sur un morceau qui s'appelle « Galant, tu perds ton temps ». Et donc, après des petites recherches internet, et notamment sur le site Tourisme Bretagne, car Étienne Chouzier est un monument incontournable de ce beau territoire breton, eh bien, on peut dire que c'est un compositeur et musicien et qui n'a pas grandi dans une tradition bretonne affirmée et ne parle pas breton. Mais l'énergie et l'élan collectif l'ont happé très tôt ici. Arrivé à Séney à l'âge de 2 ans, il n'a pas été biberonné à cette musique par ses parents. Bon bah super, jusque là, tout ce qu'il n'a pas fait en tout cas est raconté grâce à Tourisme Bretagne. Il était très impliqué dans la vie locale, le Bagad de Vannes. Il intègre le Bagad de Vannes. Une formation qui fête ses 70 ans en juillet 2025. Au gré des rencontres, son parcours, il l'a beaucoup rencontré à la chance. Étienne consulte un conseiller d'orientation. Voilà, nous aurons fait toute sa scolarité. Nous, on va parler de lui et de sa musique, quoi. Poursuit ensuite son chemin à Montréal pour un master en composition, puis il s'installe à Paris. Les petits contrats, l'errance fertile. Pendant 4 ans, il explore la vie parisienne tout en continuant d'écrire pour le Bagad. C'est quand même un terrain d'expérimentation rare, un Bagad. C'est un orchestre d'amateurs prêt à tenter l'inattendu. Classique, électronique, traditionnel, Étienne ne choisit pas. Il assume, il assemble. Oh là là, puis même si moi je sais même plus lire. Certains le disent inclassable, jamais vraiment ancré. Lui voit ses formations comme des outils. Il compose, dirige le Bagad depuis 2010, tout en laissant circuler les rôles et les idées. Et il est moniteur de voile en plus. Oh bah c'est super ça. Sa musique gagne en assurance. Les 3 dernières suites jouées au Festival Interceltique de Lorient sont plus abouties. Je sens que j'ai plus d'expérience, que j'ose plus. Mon ambition, c'est juste que ce soit stylé, s'amuse-t-il. Les projets s'enchaînent, spectacles, danse, théâtre, avec la compagnie Safar, création bretonne et contemporaine en tant qu'artiste complice pour les scènes du golf. Voilà. Et donc ça nous renvoie vers une page Deezer d'Étienne Chouzier avec quelques-uns de ses titres, dont celui-ci, Galant, tu perds ton temps. Bon bah voilà, c'était une présentation succincte de ce bonhomme avec une polaire multicolore. D'ailleurs l'article commence comme ça, avec sa polaire multicolore et ses cheveux en bataille, Étienne Chouzier attire le regard sans le chercher. Oh là là là là, mais je sais pas qui est le journaliste de Tourisme Bretagne, mais en tout cas il a kiffé cette musique et j'espère que vous aussi. On va rester là-dessus en discutant un peu d'Eris justement avec des copains et des copines. On m'a fait remarquer que Eris ressemblait ou en tout cas avait peut-être une grande inspiration d'un groupe que l'on connaît bien aussi, en tout cas que moi je ne connaissais pas assez, en tout cas et ce groupe s'appelle Ma Petite. Alors on va s'écouter un petit morceau de Ma Petite et

C'était Marguerite, la petite Marguerite du groupe Ma Petite. Ma Petite, qui est un quartet poitevin avec une batterie, un accordéon, du chant et une trompette, et qui nous emmène dans un univers mêlant arrangements de chansons et mélodies traditionnelles. Ma Petite puise son inspiration dans des textes collectés en ancien Poitou, comme quoi le Poitou inspire la Bretagne, autour desquels le groupe compose son répertoire actuel. Les rôles inédits que le groupe donne à l'accordéon, à la batterie et à la trompette créent une couleur sonore intrigante qui nous plonge dans une transe progressive et révèle des mélodies et des textes intenses. Les influences pop et actuelles des membres subliment les textes de tradition orale, donnant naissance à un ensemble massif, organique et résolument nouveau. Avec dans cette distribution de 4 artistes, nous avons Perrine Vrignot au chant et à l'accordéon, Maxime Barbeau à l'accordéon, Maxime Dancre aux percussions et au chœur, et Paul Veger, j'espère ne pas me tromper, à la trompette. Voilà, c'est cool ça, Ma Petite. En tout cas, moi je kiffe bien. Et si vous voulez les voir en concert, vous pouvez les retrouver le 20 mars

2026 à Fursac dans le 23, le 16 avril 2026 à Bourges, au printemps de Bourges, oui tout à fait, le 6 juin Fontaine Couverte dans le 53, le 12 juin à Surgères en Charente-Maritime, le 13 le lendemain sur l'île de Ré, et le 13 juillet à Arles. Voilà, ils ont encore pas mal de dates jusqu'au mois d'août, donc voilà, vous avez quelques petites dates pour le rendez-vous avec ma petite.

0: ma petite.
1: Voilà. Et restons dans le grand Barbichon prod, parce que, bah voilà, pourquoi pas, pour s'écouter François Robin, qui fait partie de La Machine, ce projet que l'on connaît bien aussi sur les ondes de la radio Bob FM, et surtout, plus précisément, dans Trad l'émission. Et François Robin, bah, il a un projet avec Maxime Delplanque, et donc on va s'écouter Fin du règne, le dernier titre de l'album L'ombre de la bête.

C'était François Robin et Mathias Delplanque. Je crois que je me suis trompé sur le prénom tout à l'heure en présentant le morceau. Mathias Delplanque, donc, qui est un artiste nantais et qui a accompagné François Robin dans le traitement électroacoustique pour proposer une musique immersive, disséquant, explorant, triturant les sons organiques de la Veuse de François Robin. Donc la Veuse, qui est une cornemuse du Sud-Bretagne Nord-Vendée, et que bah, François Robin joue et s'amuse un peu à pousser cet instrument à fond et dans tout ce qu'il peut en donner. Et donc il ressort un peu de cet album bah, une épopée, tour à tour sauvage, onirique, intime ou explosive, flirtant entre le krautrock, les musiques minimalistes, drone et les musiques traditionnelles. Donc voilà, c'était L'ombre de la bête, ce projet vraiment très très cool que je vous conseille vivement d'aller écouter, d'aller streamer, d'aller acheter le CD sur Bandcamp ou dans votre CD tech préféré. Passons maintenant, bah, toujours en restant un peu dans le Poitou finalement, toute cette zone là, etc. Bah, parce que en fait, en regardant tout à l'heure le clip de Eris, eh ben, je me suis aperçu que Chuck Boom avait fait un clip live d'un de leurs morceaux. Donc je vous propose de suite d'écouter le bal des cousins de Chuck Boom.

0: Et Check Boom, donc avec le bal des cousins, avec un clip très sympa où on les voit bien bien balancés, ils sont bien balèzes en tout cas. Ça fait plaisir, un petit coup de Check Boom dans trad l'émission, et puis bah ouais, petite virgule quoi. 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
1: Je trouve cet instrument beau là. Il faut être doué pour ça. Et avoir du goût.
0: Sur Bob FM. Qu'est-ce qu'on va s'écouter ? Eh bien, je parlais dans la dernière émission d'un groupe qui s'appelait La Jaunée. Si je tape dans le micro, ça le fait pas. La Jaunée, donc, un groupe du Berry. Et donc, je vous propose de se faire une petite écoute de La Jaunée. Ça... Bah voilà, petite pub. Bah ouais, hein. Putain. 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Comme quoi, les choses font bien les choses.

On est un quatuor, un quartet qui nous vient tout droit du Berry et qui nous partage leur répertoire Berry Massif Central. La journée qui est décrite comme un feu de la Saint-Jean, un brasier qui rassemble dans la danse. Les bourdons portés par la cornemuse, le violon, le banjo et la vielle à roue créent les conditions d'un bal entêtant, mêlant répertoire donc du Berry et du Massif Central. Les mélodies traditionnelles, tantôt jouées à l'unisson, tantôt reposant sur la rythmique du banjo et de la vielle, font apparaître diverses couleurs. Ainsi, allant parfois jusqu'à la disparition des mélodies, le groove de la Jaunée étire la danse dans la nuit, dans une ambiance d'allégresse et de fête. La Jaunée, que l'on va pouvoir retrouver notamment au New Trad Fest qui vont se dérouler du 6 au 9 mai 2026.

Et pour conclure cette émission de Trad, l'émission sur les ondes de votre radio favorite, eh bien, nous allons s'écouter un morceau du projet Darian. Et on se dit à très très très bientôt pour de nouvelles aventures dans Trad. 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

0: Salut à toutes et à tous, c'est Stone Circus pour la mission numéro 2 consacrée aux néopsychés. Avec cette intro absolument phénoménale de Hashish, The Smoke of Hashish, bah ouais, je plante le décor. Et je suis toujours accompagné de cette merveilleuse équipe autour de moi pour cette nouvelle émission numéro 2. Salut Psyché.
1: Bonjour, bonjour, bonjour à tous. Bonjour Stéphane, bonjour Didier.
0: Anthony va
2: s'appeler
0: Anthony.
2: Bonjour Anthony. Il s'appelle Anthony.
3: Je suis là.
0: Ça va Anthony?
2: Très bien.
3: Salut tout le monde, salut Stéphane.
0: T'as eu un trou Psyché?
1: Mais non.
0: Qu'est-ce qui t'est arrivé?
1: Une absence.
0: Les pas des proches. Hein. Et salut Didier.
3: Salut Stéphane.
0: Ça va?
3: Très bien.
0: Bon, on est reparti donc pour une heure. J'espère que la première émission vous a plu. Consacrée au néopsy, on s'est baladé un petit peu sur toute la planète. Et bien pour l'émission numéro 2, pas fait exprès, ou presque, ça sera consacré à l'Europe uniquement. Et on va commencer eh bien, par un groupe allemand.
3: Eh oui, Traum, qui veut dire rêve en allemand. Donc ils sortiront un
0: tu
3: seul
0: allemand,
3: single. Du tout.
0: Ah bon, d'accord. Ça, je me dis,
3: un seul single en 2024 sur le label Hypnotic Bridge Records. Voilà, les deux faces sont terribles. Et ce qu'on va s'écouter tout de suite, c'est Sunshine Song. Go.
0: Let's go.

0: Eh bien, vous en vouliez du Neopsy. Vous en avez eu à l'instant, c'était les Français des Vietnam Veterans.
1: Et oui, oui, oui, Vietnam Veterans, pour moi, qui est le meilleur groupe psychédélique français de tous les temps.
0: Ceci dit, il n'y en a pas eu beaucoup.
1: Non, il n'y en a pas eu beaucoup. Je crois qu'on en entendra un autre tout à l'heure,
0: oui,
1: que
0: oui,
1: je
0: oui,
1: ne connais pas
0: plus récent.
1: Donc, je suis curieux. Donc, c'est des Français, oui, ils sont de Chalon-sur-Saône.
0: Ah bah oui.
1: Oui, ils sont formés par les deux leaders, Marc Mbata et Lucas Trumbull.
0: Feu.
1: Feu, de son vrai nom Jean-Luc Tacard, c'est moins drôle. Bon, enfin bref, c'est quelqu'un qui venait de l'underground français.
0: Tacard plombier.
1: Il tenait le Kaiser Studio. Et oui, donc il y a eu plein de groupes garage à enregistrer chez lui, dont Tony Truant.
0: Ouais, exact, ouais, c'est ce que j'avais dit.
1: Oui, entre autres, et beaucoup de groupes garage, je sais plus qui. J'ai regardé. Bon, faut voir son look, il a un look très spécial. Entre la sorcière et le n'importe quoi. Bon, enfin bref, c'est pas grave. C'est quelqu'un de très bien.
0: Tu veux qu'on parle de ton look ?
1: Les Vietnam vétérans, en gros, ils ont duré de 83 à 88 en enregistrant 6 LP quand même.
0: Ah, je voyais ça plus long, moi.
1: Et non, il y a 6 LP sous le nom des Vietnam vétérans. Après, ils se sont appelés les Gitans, nom de deux, pour 2 LP. Et après une pause de plus de 21 ans, ils sortent un LP en 2014 et très très bon.
0: Ouais, que j'ai d'ailleurs.
1: C'est
0: Marc
1: Mbata
0: qui me l'avait vendu directement.
1: Donc ils tournent énormément en Allemagne, quasiment jamais en France. Ils ont presque tous leurs albums sont sortis uniquement en Allemagne. Et puis Lucas Trumbull est mort en 2016 et Marc Mbata en 21.
0: Ouais, tout à fait.
1: Et donc il n'y a plus personne, le groupe n'existe plus. C'est fini.
0: Je correspondais avec lui, avec Mbata, là,
1: il a sorti un LP solo en 88 aussi, qui est pas mal, mais un peu en dessous des Vietnam vétérans. Paix à son âme, paix à leur âme.
0: Peace. À propos, t'as cité l'Allemagne, eh bien, on va y aller, on va y retourner après les traumas que t'as présentés en ouverture d'émission, Anthony, avec encore un groupe fer de lance de ce mouvement, les Vibravoid. Si vous êtes adepte de Sound Circus, vous connaissez ce groupe, j'en passe très régulièrement. Le groupe aux 37 albums, et ouais, j'ai compté. Il y en a 5 par an, c'est simple. Enfin, je plaisante, mais sur les dernières années, ils en ont sorti au moins 5 en 3 ans, quoi. Ce qui est assez incroyable. 37 albums, et puis je ne compte même pas les singles, des collaborations avec des membres illustres qu'ils adorent, comme Sky Saxon. Ils sortiront d'ailleurs des albums avec Sky Saxon.
1: Et oui, je le
0: sais. Ils sont vraiment pas mal du tout, et puis des lives également. Je crois qu'ils ont servi de backing band aussi pour Sky Saxon.
1: Deux albums avec Sky Saxon.
0: Ouais, c'est ça. Très belle pochette. C'est vraiment pour moi le groupe emblématique de cette scène post-2000. Hein. On a parlé des Black Angels en première émission. Et bien pour moi, c'est les Vibravoid en deuxième, formé au milieu des années 90. Très, très influencé donc par les Seeds, Pink Floyd, Trick Prunes, Can, Oakwind. Et puis au fil du temps, leur son est très reconnaissable hein, selon les albums. D'ailleurs, c'est peut-être un peu leur inconvénient sur les derniers disques. Tout se ressemble un petit peu. Alors que sur les premiers, il y avait quand même plus de recherche. Mais là, je viens de recevoir le nouveau, tout nouveau 2024, Retour aux Sources. Donc ça, c'est chouette. Donc ils évolueront vers parfois de la musique expérimentale, voire ultra planante. C'est pas trop ce que je préfère chez eux. Je préfère le côté psyché, rentre dedans. Ils formeront le label Stone Karma Records, qui a rendu l'âme il y a quelques années. Je crois qu'il y a 2 ans, c'était terminé. Je vous renvoie, je vais pas détailler tout ce qu'a fait Vibravoid, puisque c'est énorme comme groupe. Je vous renvoie à l'émission du 26 décembre 2020 que j'avais réalisé, une émission de 2 heures sur ce groupe. Allez sur stonecircus.com, vous en saurez beaucoup plus. Parmi ces 37 albums, il a fallu choisir, pas facile. J'ai pris l'album de 2012 qui s'appelle Gravity Zero, sorti sur Sulatron et non pas sur leur label. Sulatron, le label de Dave Schmidt, membre des Liquid Vision, qu'on écoutera. Et c'est une reprise des Outerville Trolley Psyché, que tu dois bien connaître, ça.
1: No Silverboard.
0: Exactement, No Silverboard, sorti en 68.
1: Il n'y a qu'un 45 tours.
0: C'est tout. C'est la reprise. Et leur reprise est vraiment, vraiment excellente. Et

0: Vous êtes toujours dans Stone Circus, émission spéciale Néopsyché, la volume numéro 2. Volume 2. On était en Allemagne à l'instant encore avec les sublimes, magnificentes Brotherhood. Didier, que peux-tu nous dire ?
1: Eh bien, c'est un groupe formé par Kirik Drewinski,
0: un breton.
1: Guitariste, chanteur, groupe formé à Berlin en 2007, qui ont sorti deux albums, plus un live, ainsi qu'un EP. À noter que ce Kirik est aussi dessinateur,
2: ouais, infographiste.
0: Ouais, il a fait des pochettes de nombreux groupes Psyché Garage.
1: Oui, les siennes d'ailleurs. Ouais. Et puis Vivra Void d'ailleurs, Cadavar,
0: Eddie Woodrose,
1: etc. Etc.
0: C'est très joli ce qu'il fait, vraiment, ouais, allez voir. Ouais. Tu peux rappeler le nom du mec?
1: Bien sûr, Kirik Drewinski.
0: Ah bah oui, non.
1: J'ai oublié. Je l'avais pas dit.
0: Mal.
1: Et donc, niveau musique, vous avez pu l'entendre, c'est très, très dorsien, quoi, à fond. Et là, c'était extrait de leur premier album sorti en 2008, album éponyme, comme on dit. Le deuxième sortira en 2010.
0: Qui est très bon aussi, avec la tête de singe.
1: Oui, tout à fait.
0: Sublime.
1: Qui s'appelait Dope Idiots. Et à noter donc le fin du groupe en 2015. Et maintenant, ils jouent dans le groupe Wedge. À noter aussi que il y a le bassiste qui rejoindra une formation, enfin des Morlocks.
0: Oui, exact, exact.
1: Et que avant, eh bien, il était dans le groupe Liquid Vision.
2: Oh, tiens, Liquid Vision.
3: Quel enchaînement encore.
0: Le truc qui a pu le tracter. Oh, mais tu me donnes la baronne, là. C'est incroyable comment c'est bien fait.
2: Toujours en Allemagne, à Berlin, toujours avec Liquid Vision, groupe psychédélique. Fondé par Dave Schmidt, rien à voir avec les cuisines. Hein.
1: Qui... Oh, très bon ça.
2: Donc, et qui fondera le label Sulatron Records, qu'on en a parlé tout à l'heure. Voilà. Donc, fondé en 94 justement. Donc, ils sortiront 5 albums studio et 2 singles entre 98 et 2006. À partir du deuxième album, il sera rejoint par un certain Kirik Drewinski. Donc, là aussi.
0: C'est quoi le Kirik ? Il y a une pub.
2: Donc illustre musicien, chanteur, guitariste et bien sûr infographiste, un graphiste. Hein. Donc pour en revenir à Liquid Vision, ce qu'on va s'écouter tout de suite, c'est un extrait du premier single, un split single avec Liquid Zoo. Le titre, c'est Moonspell, sorti en 2001. Et,
0: c'est sublime. C'est sublime. Juste préciser que Dave Schmidt, le leader dont tu as parlé tout à l'heure, qui a fondé le label Sulatron, il a joué aussi dans Electric Orange, qui est un super groupe de krautrock, et aussi comment ça s'appelle Farflung. Le nom est bizarre, c'est un nom allemand. Écoutez-moi le premier album de Farflung qui a été réédité sur son label. En attendant, on écoute Liquid Vision, très bien annoncé par Monsieur Anthony.

0: Émission numéro 2 sur le... Oh là, il y a du Larsen, il y a de la fuzz, il y a de l'or, il y a tout. Émission numéro 2 sur le néo-psyché de 80 à nos jours. Et là, on a eu deux beaux groupes, à commencer par Liquid Visions, avec Moonspell, le groupe allemand. Et puis on s'est décalé un petit peu, on est parti au Danemark avec ce disque unique hein, du groupe qui s'appelle Wands, W-A-N-D-S. L'album s'appelle The Dawn, le titre c'était Sound of the Machine, c'est magnifique, il y a tout là-dedans. Ça donnera naissance hein, plus tard à les Mystery Lights, ceux de l'autre côté, on les écoutera dans d'autres émissions. C'est un peu le même genre de recette musicale, et notamment sur la voix. Donc les Wands, il n'y a qu'un album, sorti en 2014, sur le label First Club Records, c'est un gros label de trucs néo-psychés, hein. Allez faire un tour sur leur site, eux, il y a vraiment beaucoup de choses très intéressantes qui sortent là-dessus, label de Londres. Donc au groupe de Copenhague, un album en 2014, deux singles, et puis un 6 titres qui s'appelle Faces, qui est aussi très très bon, très influencé par les Electric Prunes, Seeds, avec cette voix très nasillarde. Et aussi, par moments, on retrouve des influences très krautrock 70, plutôt Cannes. L'album est sublime, vraiment il faut acheter ça. Par contre, vous allez devoir débourser un petit peu, car il est très dur à trouver. Le Danemark, c'est fait, on y reste.
1: On y reste, du côté de...
0: Vas-y.
1: Copenhague.
0: Bah, on y était aussi.
1: Oui, très bien. Je t'écoutais pas peut-être.
0: Non, tu m'écoutais pas. J'ai bien vu, tu étais en train de fumer.
1: Et boire aussi, non ?
0: Oui, aussi.
1: Aussi, très aussi. Bien.
0: Et une infusion.
1: Ouais.
0: Ah, en plus.
1: On va parler d'une figure danoise, puisqu'il s'agit de Uffe Lorenzen.
0: Ah.
1: Ou Lorenzo Woodrose, puisqu'il s'agit du chanteur des Baby Woodrose.
0: Voilà.
1: Groupe sublime garage, voilà.
0: Oui, allez, alors, petite parenthèse, ouais. Si tu me permets, on n'a pas passé Baby Woodrose, parce que, en fait, ce groupe-là a un peu deux histoires. Si on est gros fan, il a commencé vraiment très garage pour virer psyché, et on a privilégié les groupes complètement psychédélique, voilà pourquoi. Et là, on passe sur side project Dragon Tears.
1: Tout à fait, un groupe parallèle, les Dragon Tears, donc, qui ont sorti 3 albums et un 45 tours entre 2007 et 2010. Un groupe avec des anciens membres de On Trial, groupe ouais. Danois des années 90. Et alors aujourd'hui, on va s'intéresser plutôt à leur 3e album, le meilleur pour moi, ouais, qui s'appelle Turn On Tune. Fuck off.
0: Ça, c'est punk, en fait.
1: Ouais.
0: C'est la pochette, on les voit ouais. Avec des masques à gaz, là, c'est ça
1: Voilà, oui, oui.
0: Ah oui, d'accord.
1: Ouais. Un pochette. Petit peu bleu-violet.
0: Ouais, ouais, c'est ça. Ouais.
1: Et sorti en 2010 sur le label Bad Afro, comme les autres, d'ailleurs. Et alors, on retrouve de tout sur ce LP, des morceaux avec du groove, de la folk. Il y a même un morceau avec de la guitare acoustique.
0: Oui.
1: Et un morceau de 13 minutes que nous n'allons pas passer.
0: Ça, c'est de la fin.
1: Ouais. Très, mais complètement psy.
0: Ah oui.
1: Et le morceau que nous allons écouter s'appelle No Salvation, avec des chœurs féminins. Magnifique morceau. Très ericksonien, je dirais.
0: Wow.

0: fin très psychédélique de ce groupe que je vais laisser Anthony le citer parce qu'il a un nom vraiment à coucher dehors.
1: Ouais, un nom un peu long, les Dalai Lama Rama Fa Fa Fa.
0: Curieux.
1: Drôle de nom, effectivement. Drôle de nom. Un quatuor parisien, hein,
0: excellent,
1: en France.
0: Excellent.
1: Le single, ils sortiront un seul single en 2012 sur Close Up. Ce qu'on vient de s'écouter, c'est You Make Me Crazy. Alors un nom un peu voilà qui évoque un peu un sage vêtu en Krishna, voilà, donc excellent single, les deux faces sont terribles, c'est sorti en 2012, voilà.
0: On fait que donc, ça.
1: Bah, bah ouais, ouais. Ils ont fait que ça, voilà, tout à fait.
0: Assez de place sur la pochette pour écrire le nom, peut-être.
1: C'est peut-être ça, ouais. Mais excellent, vraiment.
0: Sublime, vraiment sublime. Rien à dire, peu d'infos, mais.
1: Très peu d'infos, exactement.
0: Faut écouter, déguster.
1: La pochette est assez belle, une pochette un peu extraterrestre.
0: Une planète.
1: Une planète.
0: Oh,
1: sous une cloche.
0: Une cloche. L'émission est quasi terminée, ce numéro 2. Si vous n'avez pas écouté l'émission numéro 1, eh bien je vous renvoie au podcast, disponible sur stonecircus.com. L'émission numéro 2, Néopsyché, c'est là. Enfin, était des. J'ai du mal, hein, j'ai du mal.
2: Ça peut arriver, t'inquiète.
0: Ouais, c'est ça, c'est long. Dédié, voilà, au groupe européen. Et on va terminer par un groupe suédois que va présenter Psyché. Alors, qu'est-ce que c'est que ça?
3: Alors, le groupe suédois s'appelle World of Life. Et c'est un groupe donc suédois.
0: Oui,
3: et c'est pas un groupe, c'est un one man band.
0: Voilà, il a suivi.
3: Donc c'est quelqu'un qui fait tout seul.
0: Ah bon,
3: toutes les choses tout seul.
0: Donc un tout band, c'est à deux.
3: Voilà, t'as tout compris. Monsieur parle bien anglais.
0: Oh là là.
3: Le gars s'appelle Hans P. Manson. Et c'est loin d'être un inconnu, ce petit monsieur.
0: Oh là là.
3: Et il a fait partie de quasiment tous les groupes suédois garage. Il a fait partie des Crimson Shadows, des Living Stones, Heterogens, des Maggots, et même des Strong Brew avec le fameux Keystring.
0: Eh oui,
3: Donc il a enregistré deux albums sur le label suédois Exotic Mind. On retrouve le label de Stefan Kerig, des Stomach Moths, qui est le label suédois, un des grands labels suédois où il y a plein de réeds pas possibles et plein de groupes récents. Ça date de quand même de 95. De 92 celui-là, parce qu'il y a
0: attention, Didier là,
3: Là je me trompe, désolé Didier. Donc ce sera un extrait du premier album de 1992 qui est absolument fabuleux, qui s'appelle Further Ahead. Il n'y a rien acheté, c'est vraiment, mais c'est à tomber.
0: Entièrement d'accord, ça fait partie des trucs à avoir absolument.
3: Absolument, il n'est pas facile à trouver en vinyle, mais il vaut très cher. Mais on peut trouver quelques réeds ou en CD ou n'importe quoi, en cassette, en cartouche 8 pistes, enfin faut l'acheter.
0: En cylindre, allons-y.
3: En cylindre, s'il y a. Il fera un deuxième album en 95 qui est un cran en dessous, qui est pas mal quand même, mais bon, qui est quand même un cran en dessous. Donc le premier est à conseiller. Pour moi, c'est le meilleur album psychédélique près 2000.
0: Ok, merci. Merci beaucoup, les gars. Est-ce que vous viendrez pour la numéro 3
1: peut-être. Oui,
0: payé,
1: pourquoi pas.
0: Pas
1: ah, oui, ah, bon, okay. On va venir alors.
0: Merci Didier, merci Anthony, merci Psyché. On termine sur donc le Can You Feel It de World of Life. Bye bye.
1: Salut. Salut.

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11: La mécanique aléatoire, c'est une heure de musique prise au hasard dans la discothèque de Canal B. Et aujourd'hui, on commence cette émission avec les Beatles.

Les Beatles en 1967 avec Magical Mystery Tour sur l'album du même nom, celui que j'ai dans les mains. Mais à l'origine, ce disque est un EP, un maxi EP, 6 titres, ou plus précisément un double single, oui, un double single d'une BO, de la BO, du téléfilm éponyme diffusé sur la BBC en décembre 67. Ce format, ce double single n'est jamais sorti aux États-Unis et au Canada. Pour eux, on a rajouté 5 titres supplémentaires initialement sortis en single. Résultat, cette version de l'album s'est très bien vendue, tandis que le double single n'a pas fait de très gros score de vente, du moins pour un disque des Beatles. Et pour l'anecdote, la version de l'album en apport se vendait mieux que le EP. On va écouter un autre titre, un des 6 titres du EP. Ce morceau, c'est I Am The Walrus, une chanson écrite et chantée par John Lennon. Ce morceau est la combinaison, ou plutôt l'amalgame de 3 idées de chansons que Lennon n'arrivait pas à terminer, comme quoi il ne faut jamais rien jeter. Les Beatles dans la mécanique aléatoire.

Après les Beatles, on va poursuivre cette émission avec un autre anglais. Ce garçon, c'est Terry Reid. Terry Reid qui fait partie de ces artistes qui n'ont jamais eu la reconnaissance qu'ils auraient pu mériter d'avoir. Vous me direz que c'est peut-être aussi sa faute, hein, quelque part. Puisque quand Jimmy Page vous demande de devenir le chanteur de Led Zeppelin, si vous lui répondez « Non merci, ça ne m'intéresse pas », c'est peut-être pas la meilleure réponse à faire. Et oui, hein, c'est comme ça qu'on rate l'occasion d'inscrire son nom à la postérité. Mais à l'époque, Terry Reid pensait sincèrement qu'il avait toutes les qualités et tous les atouts pour devenir connu et reconnu sous son propre nom. Et entre parenthèses, il n'a jamais regretté son choix. On va l'écouter avec une reprise de Donovan tirée de son deuxième album, un album homonyme sorti en 1969. Et ce morceau, c'est Super Lungs, My Super Girl. Terry Reid dans la mécanique aléatoire.

Ancient Greece en 1970 avec Mother Greece 4 sur Woman Ancient Realm First, le seul album de ce groupe gallois qui lui non plus n'a pas eu le droit à la postérité et ni au moins

par maison de disques, qui n'a même pas dédié faire la promotion de cet album. Et ce manque d'intérêt vient peut-être, je dis bien peut-être, du directeur artistique de l'époque de chez Mercury, qui était, devinez qui, eh oui, Lou Reissner, le cumulard.

Waouh, c'est des heures d'entraînement hein. Devant sa glace, un solo pareil. Prelude to a Blind Man, Ancient Grace. On va rester au tout début des années 70 avec Can dans la mécanique aléatoire.

Cannes en 1972 avec Spoon, un morceau tiré d'Ege Bamayazi, c'est du turc et je pense pas que ça se prononce vraiment comme ça. Cet album, c'est le deuxième album du groupe, du moins avec Damo Suzuki, le premier chanteur du groupe. C'était Malcolm Mooney, un américain qui était aussi poète, peintre et sculpteur et qui a quitté le groupe en 1970 sur les conseils de son psy qui prétendait que faire partie de Cannes était néfaste pour sa santé mentale. Alors si mentalement Malcolm Mooney n'était pas au mieux de sa forme, Damo Suzuki, lui, était déjà passé de l'autre côté du miroir avant de rejoindre Cannes qu'il avait engagé après l'avoir vu chanter dans la rue. Ce garçon était bien allumé, voire complètement barré. Ses prestations sur disque et surtout sur scène se situaient entre trance chamanique et mantra hallucinatoire. Lui ne quittera pas le groupe pour des raisons de santé mentale, mais pour des raisons sentimentales. En 1972, il va épouser une adepte des Témoins de Jéhovah, et rock'n'roll et Jéhovah, c'est pas compatible. Alors, il va abandonner la musique. Cette période d'abstinence durera jusqu'au début des années 80. En 84, il fera son retour comme chanteur au sein d'un groupe nommé Dunkel Cipher. Et fin 90, il formera son propre groupe, le Damo Suzuki's Network. Et juste pour info, Malcolm Mooney, lui, reprendra le micro en 1989 avec Cannes pour ce qui sera le dernier album du groupe. Cannes, encore une fois, dans la mécanique aléatoire avec Vitamine C.

Hot Dog, The Detroit Cobras, Hot Dog, un titre tiré de Baby, le troisième album de ce groupe de Détroit, un album sorti en 2004. The Detroit Cobras, c'était un groupe spécialisé dans les reprises de titres obscurs et oubliés des années 50 et 60. Ça allait du rock'n'roll à la soul en passant par le rhythm and blues. Mais le morceau que l'on vient d'écouter n'est pas une reprise, non, c'est un original et même le seul original de toute la discographie du groupe. On va écouter un autre titre des Detroit Cobras. Bien sûr, c'est une reprise, une des 12 reprises de cet album et j'ai choisi celle de Dunk Ballard et ce morceau c'est Cha-Cha Twist, les Detroit Cobras dans la mécanique aléatoire.

Peaches avec Boys Wanna Be Her sur Impeach My Bush, un album sorti en 2006, le quatrième de cette canadienne installée à Berlin, du moins à l'époque. Un album qui navigue entre glam rock, punk et électro. On retrouve sur cet album, j'allais dire sans surprise, son principal thème d'inspiration, ou si vous préférez, son sujet de prédilection, le sexe. Bon, seuls les anglophones et ceux qui maîtrisent parfaitement la langue anglaise peuvent en profiter. Les autres, comme moi, ont peu de chances d'être émoustillés, voire excités ou peut-être choqués à les savoir par ce que raconte cette jeune femme. Peaches dans la mécanique aléatoire, Downtown.

Les Fratellis avec Baby Fratelli, un titre tiré de Costello Music, le premier album de ce groupe écossais. Et non, ils ne sont pas italiens et ni frères. Cet album a été enregistré à Los Angeles et à l'ancienne, c'est-à-dire dans un studio avec du matériel analogique. C'est un choix artistique de leur part, un choix qui leur a plutôt bien réussi, hein, vu les ventes de cet album qui a dépassé le million à sa sortie en 2006. Bon, évidemment, c'est ce qu'on trouve sur cet album qui a fait son succès, hein, c'est-à-dire un tas de bonnes chansons, comme celle-ci par exemple, Creeping Up the Backstairs, Les Fratellis, dans la mécanique aléatoire.

0: Les Black Lips avec Vinny Vidi Vici sur Good Bad Not Evil, un album sorti en 2007. À l'époque, certains ont déclaré qu'ils étaient l'incarnation du rock garage, disons celui du début des siècles. Ouais, on s'est bien compris, on est d'accord. Les Black Lips, encore une fois, dans la mécanique aléatoire.
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Eh oui, ça fait du bien d'écouter ce genre de morceaux et des morceaux aussi bien. Il y en aura aussi demain, promis. À demain. Salut.

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3: Peut-être. Si on s'asseyait sur le canapé pour écouter de la musique,

c'est avec une berceuse italienne chantée par un groupe new-yorkais nommé Brazilian Girls qu'a débuté aujourd'hui cette sieste sur Canal B. Ensuite, vous avez pu entendre Gaslamp Killer et Gonja Zufi, suivi de Jens Lekman qui reprenait un titre d'Arthur Russell, et on a clôturé cette première séquence avec Chris Christopherson.

À l'instant, c'était Joker Daughters avec une reprise des Cure. Juste avant, vous avez pu entendre Carrie Bell et c'est avec Camille que l'on a ouvert cette séquence. Maintenant, je vous propose d'écouter The Sea and Cake.

Toutes les nuances de la pop sont sur Canal B. Discrète et sophistiquée avec The Sea and Cake, tout en vocalise avec les Everly Brothers, légère et enjouée avec I Come From Pop, et blanche et minimaliste avec The XX.

Sur Canal B, on a ouvert cette séquence avec un standard de la musique country, repris par Pete Molinari et les Jordanaires. Ensuite, on a continué à revisiter le passé en compagnie de Spirit, de Johnny Cash et de Rod Stewart.

0: C'est avec Alison Goldfrapp que l'on va se quitter. Auparavant, vous avez pu entendre les doux rêveurs de Morning Benders avec une reprise de Fleetwood Mac et on a ouvert cette dernière séquence avec I Am Clute. Voilà, c'est fini pour aujourd'hui. À bientôt pour une nouvelle sieste sous les pommiers de Canal B. Bye bye.
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6: C'est ici qu'a été retrouvé jeudi soir le corps d'un homme de 50 ans, envasé jusqu'à la taille.
7: Septembre 2016, France 3 Bretagne.
6: Commune d'Ilion, là où le Crémur, ce petit ruisseau se jette dans le Gouessant, non loin du pont Roland. Site qu'Yves-Marie Lelay, le coprésident de Halte aux Marées Vertes, connaît bien. C'est la même qu'il avait découvert fin juillet 2011, la dépouille d'un des 36 sangliers morts cet été-là sur la zone. Les rapports de l'ANSES et de l'INERIS avaient identifié comme hautement probable le décès des animaux par l'inhalation du gaz très toxique dégagé par les algues vertes en putréfaction, l'hydrogène sulfuré.
8: Cette surconcentration d'élevage, c'est terrible, ça a des conséquences absolument mortifères sur notre santé.
7: Romane, du collectif RAFU, Résistance aux fermes usines, Festival Les Résistantes, août 2025.
8: Moi par exemple, je peux plus aller me baigner sur des plages à côté de chez moi parce qu'il y a des algues vertes et qu'il y a des risques de mort. Je peux plus aller me baigner dans des lacs à côté de chez moi parce qu'il y a des cyanobactéries et donc pareil, les plages elles sont fermées. À la baignade, il y a des plages dans le nord de la Bretagne où on retrouve du staphylocoque doré, de la salmonelle. Enfin, ça nous rend extrêmement malades au profit de l'agro-business. On va venir nuire complètement à la santé des riverains et des citoyens et des citoyennes de nos territoires, uniquement pour faire du profit.
7: Quand les algues vertes ont tué, le grand public a commencé à percevoir des dangers mortels de l'agro-industrie et des fermes-usines, mais les algues vertes ne sont hélas que l'un des innombrables fléaux générés par l'agriculture industrielle.
9: L'État n'a pas respecté ses propres lois.
7: François, lui aussi membre de RAFU.
9: Il a fait en sorte d'ignorer les effets cumulés. On parlait des algues vertes et c'est une des répercussions les plus visibles. Il y en a bien d'autres, pas aussi visibles, de la concentration des élevages industriels et de la concentration en nitrate des masses d'eau.
7: Et au plus haut sommet de l'État, ça fait déjà bien longtemps qu'on sait que l'actuel modèle agro-industriel nous emmène tous à la mort.
10: Le haut commissariat à la stratégie et au plan dit dans les 25 ans, si on continue avec l'application des politiques publiques actuelles, on va dans le rouge pour l'ensemble des bassins versants. France Stratégie, le haut commissariat de la stratégie et du plan, auprès du Premier ministre, hein, qui conclut que le système agro-industriel, entre autres, va dans le mur, et c'est ce qu'on dit depuis des années, et que cette impasse, on va taper dedans, taper dans le mur, parce que c'est pas tenable.
7: Janvier 2026, des experts de l'ONU déclarent la planète en faillite hydrique. Catastrophe essentiellement due au saccage de l'eau par l'agro-industrie, l'un des combats de RAFU.
8: On se bat pour un monde qui n'empoisonne pas les populations pour faire de l'argent. On se bat pour un monde où les gens ils peuvent vivre de leur travail, où les agriculteurs ne se suicident pas. On a entendu tout le temps dans les médias ce truc de distinction entre les écolos et les agriculteurs, comme si les normes environnementales, c'était le gros problème. C'est faux. Le gros problème, c'est le fait que les agriculteurs ne peuvent pas vivre décemment de leur travail. Ils ne sont pas correctement rémunérés.
7: Salut les amis, c'est JBD pour Polémique, c'est la voix off.com et pour votre radio encore libre préférée. Août 2025, festival Les Résistantes, rencontre avec le collectif Résistance aux fermes-usines, où l'on va aussi parler de la mortelle maltraitance dont est victime un monde agricole moribond, et qui exprime régulièrement ses colères, avec Romane.
11: Bonjour.
7: Bonjour François.
10: Bonjour.
7: Rafu, donc résistance aux fermes usines, vous êtes breton et bretonne ?
8: Oui absolument, moi j'habite en Bretagne depuis 5 ans, je m'y étais installée dans le cadre de mes études et ce qui m'a marqué très vite quand je suis arrivée en Centre-Bretagne, c'est que j'allais me promener et je voyais des bâtiments d'élevage et je voyais pas d'animaux partout. Très vite du coup je me suis aperçue qu'il y avait cette problématique de l'agro-industrie. Et puis aussi très vite, j'ai rencontré des gens qui s'opposaient à l'extension d'un poulailler à Langouëlan. Du coup, je me suis investie dans cette lutte et c'est comme ça que j'ai mis les pieds dans la lutte contre l'agro-industrie. Et aujourd'hui, je suis en formation moi-même pour devenir paysanne, pour pouvoir faire de la grande culture et de l'élevage en Bretagne. Voilà comment je suis arrivée à la lutte contre l'agro-industrie.
7: Effectivement, on voit des grands bâtiments et pas d'animaux et beaucoup de champs de maïs. François, breton aussi ?
10: Oui, je suis implanté en Centre-Bretagne depuis pas mal de décennies.
7: Paysan ?
10: Non, je suis pas paysan. J'ai une formation plutôt bureau d'études, naturaliste, environnemental, cartographie. J'ai bossé en bureau d'études dans les énergies renouvelables et j'ai manié des études d'impact, j'ai vu des enquêtes publiques, j'ai vu des procédures juridiques et des choses comme ça. J'ai vu toute la machine administrative de l'intérieur. Il y a eu un petit choc à un moment, quoi.
12: La mort d'un jogger d'une cinquantaine d'années à Lyon la semaine dernière relance le dossier des algues vertes.
6: Aucune autopsie n'a d'ailleurs été diligentée. Pour les magistrats, ce père de 4 enfants aurait fait un malaise cardiaque en essayant de sauver son chien.
7: Quand les algues vertes ont tué, le grand public a commencé à percevoir des dangers mortels de l'agro-industrie et des fermes-usines. Mais les algues vertes ne sont hélas que l'un des innombrables fléaux générés par l'agriculture industrielle.
10: Cette question-là, elle a ses pics médiatiques, des moments où à la fois la presse et l'opinion publique, à l'occasion d'une compréhension d'un effet assez dramatique, là, la mort d'une personne, hein, d'un jogger sur la plage, à cette occasion-là, il y a eu une prise de conscience qui s'est faite, mais ce sujet de la charge en nitrate, en fait, c'est une des répercussions de l'agro-industrie, le fait d'intensifier l'élevage en Bretagne. Alors on peut donner quelques chiffres en termes d'élevage, quand on parle d'élevage intensif, de fermes-usines. Si on parle des élevages de porcs au niveau national, la Bretagne, les 4 départements bretons, représente 54% des élevages de porcs à eux tout seuls, forte concentration. Pour les volailles, on est un petit peu en dessous des 50%, on est à 43%, quelque chose comme ça. Donc la Bretagne occupe une place très particulière en termes de concentration d'élevage. Alors quand on parle des élevages, on a toute une chaîne en réalité qui est derrière, c'est-à-dire que l'élevage, c'est la partie visible. Je vais dire un mot choquant, la matière animale est présente. Je dis volontairement ce mot-là.
7: Parce qu'on parle aussi de ferme-usine.
10: Ferme-usine et le process des fermes-usines traite la chose de cette façon-là. C'est la matière animale qui rentre, qui sort, qui est ensuite abattue et qui va entrer dans tout un système agroalimentaire industriel.
7: Vous avez d'ailleurs une carte et un document très explicite qui illustre ce que tu viens de dire sur le fait que la Bretagne est particulièrement impactée par cette problématique de l'agro-industrie. Quand on regarde cette carte de France de loin, en fait, on voit que toute la Bretagne est piquetée de rouge, tout en rouge, et après il y a quelques points épars sur le reste du territoire. Mais alors vous êtes gâté. Hein.
10: Une forte concentration et il y a une grande diversité de ce que sont les fermes-usines. Sur cette carte, on va trouver les élevages, bien sûr, les abattoirs, les usines de pesticides, les usines d'aliments, les ports industriels qui importent du soja, le transport qui se fait de toutes ces matières, voilà, les usines d'engrais. On a l'ensemble de cette chaîne, de cette infrastructure agro-industrielle présente sur le territoire breton, concentrée.
9: rencontrés au travers de filiales, de groupements, de coopératives qui, elles, se concentrent également. Et au fur et à mesure des années, on a vu aussi cette structuration capitaliste, en fait, de sociétés qui contiennent d'autres sociétés et qui tiennent l'ensemble de la filière. J'oublie pas le système financier, très impliqué dans ce système-là également. On peut parler du Crédit Agricole.
7: Et de ce syndicat, oui, il paraît que c'est un syndicat agricole majoritaire qui est la FNSEA. Et quand on dit autant de pouvoir économique et industriel, ça veut dire aussi du pouvoir politique.
8: Oui, bah absolument. Ces dernières années, dans la construction des politiques publiques agricoles, on a bien vu la coopération exceptionnelle entre ce syndicat majoritaire qu'est la FNSEA, qui est dirigé par Arnaud Rousseau, qui ne représente en rien les agriculteurs, et son lien avec le gouvernement. Il rentre dans toutes les instances, et ça se voit à tous les niveaux des instances de l'État, puisque ça va des députés, du ministère de l'Agriculture, jusqu'aux conseils municipaux dans nos petites communes. Donc en fait, il y a une ingérence et une co-gestion par ce syndicat majoritaire, qui n'est finalement pas si représentatif que ça, de toutes les politiques publiques. Et en fait, c'est terrible. Ça a des conséquences absolument mortifères sur notre santé. Cette surconcentration d'élevage, la réalité, c'est que moi, par exemple, je ne peux plus aller me baigner sur des plages à côté de chez moi parce qu'il y a des algues vertes et qu'il y a des risques de mort. Je ne peux plus aller me baigner dans des lacs à côté de chez moi parce qu'il y a des cyanobactéries. Et donc, pareil, les plages, elles sont fermées. À la baignade, il y a des plages dans le nord de la Bretagne où on retrouve du staphylocoque doré, de la salmonelle. Enfin, ça nous rend extrêmement malades. Et la réalité, c'est que au profit de ce syndicat majoritaire et de l'agro-business, on va venir nuire complètement à la santé des riverains et des citoyens et des citoyennes de nos territoires, uniquement peu pour faire du profit.
7: D'ailleurs aussi, il a mentionné la santé des exploitants et exploitantes agricoles qui sont peut-être les premiers et premières impactés par l'usage de produits chimiques très dangereux qui donnent du Parkinson, du cancer.
8: Ah mais absolument, et c'est encore pire que ça. C'est-à-dire qu'au-delà d'autoriser les exploitants et exploitantes agricoles à utiliser des produits qui sont extrêmement néfastes pour leur santé, le gouvernement n'arrête pas de faire des petits pics ou de tenir des discours pour lever les contraintes à leur métier, essayer de leur faciliter la vie. Mais en fait, sans prendre jamais à bras-le-corps les problèmes essentiels pour les agriculteurs qui sont le revenu des agriculteurs. Dans les derniers épisodes de colère agricole qu'il y a eu en 2024, on a entendu tout le temps dans les médias ce truc de distinction entre les écolos et les agriculteurs, comme si les normes environnementales, c'était le gros problème. En fait, aujourd'hui, c'est faux. Le gros problème, c'est le fait que les agriculteurs ne peuvent pas vivre correctement et décemment de leur travail. Et ils ne sont pas correctement rémunérés. Et ça pose des questions assez dramatiques parce que l'alimentation, c'est quand même une des bases de notre survie, la base de la société. Et donc ça pose des questions sociales aussi, de qu'est-ce qu'on a envie de manger, comment on a envie de manger, quelles relations on a envie d'entretenir aux personnes qui produisent de l'alimentation pour nous. Quand ces agriculteurs, ils vendent des produits à des coopératives qui ensuite revendent à la grande distribution, la répartition de la valeur dans cette chaîne, elle se fait au détriment de l'agriculteur. Sur les lentilles, par exemple, ils vont être payés 1 200 € la tonne en bio. Et nous, les consommateurs, on va pouvoir acheter jusqu'à 6 7 € le kilo. Donc 6 000, 7 000, toute la marge se fait par la grande distribution et par les coopératives. C'est pour ça aussi qu'on s'attaque au système de l'agro-industrie et aux fermes-usines. C'est qu'on veut remettre le producteur ou la productrice d'alimentation au centre et au cœur de notre société et de notre petit mode de production alimentaire. Yo!

0: le rap paysan marseillais de la bande organisée, contre l'agro-industrie, contre la malbouffe, des combats aussi menés par le collectif RAFU, résistance aux fermes-usines. On en parle avec deux de ses membres, Roman et François. La France agricole de 2026 va très très mal. Catastrophe écologique, bien sûr, et aussi catastrophe sociale. Sans même parler de la mortelle menace du Mercosur, l'agro-industrie a déjà quasiment tué la paysannerie pour la remplacer par des exploitants agricoles endettés, esclavagisés par des banques, des multinationales, groupes industriels, coopératives, grandes distributions, etc. Quelques chiffres un peu à la louche pour illustrer le désastre. En 2026, il ne reste en France que 380 000 exploitants agricoles, essentiellement des hommes dont plus de la moitié ont 50 ans et dont beaucoup seront bientôt retraités, et qui laissent après eux des terres et des fermes hors de prix que des jeunes ne peuvent pas racheter pour s'installer et prendre la relève. Par contre, ces terres, l'agro-industrie, elle, a amplement les moyens de les acquérir pour en faire de gigantesques fermes-usines. Catastrophe sociale et économique, en 2026, 17% des exploitants agricoles vivent avec moins de 1200 euros par mois sous le seuil de pauvreté. 60% pourraient avoir droit au RSA. Et la pauvreté, voire la misère, touche encore plus les femmes que les hommes. Autre chiffre, 80% des exploitants estiment ne pas tirer de revenus décents de leur travail, ce qui impliquerait que 20% d'exploitants agro-industriels, comme par exemple messieurs Duplon ou Rousseau, eux, gagnent très très bien leur vie, Roman.
1: Ils sont pas agriculteurs. Ils sont politiques, soit ils sont chefs d'entreprise, de multinationales. Ils décident d'avoir une légitimité agricole parce qu'ils possèdent des terres. Mais ces gens-là, ils sont pas agriculteurs. C'est pas eux qui produisent de l'alimentation. Donc ils sont pas légitimes à représenter l'intérêt des agriculteurs et des agricultrices. Comment ils peuvent comprendre la réalité du métier ? Moi, dans les exploitations dans lesquelles je travaille en Bretagne, c'est un combat du quotidien, la survie économique. Quand il y a des animaux malades, en fait, on n'a pas forcément l'argent pour payer des médicaments pour nos animaux qu'on voit du coup crever. La réalité, c'est aussi ça, que des gens qui sont installés depuis 5, 6 ans, qui sont dans des modèles vertueux, en fait, aujourd'hui, se posent la question de continuer. Il y en a beaucoup, des agriculteurs installés depuis pas longtemps, qui réfléchissent à la poursuite de leur activité. Et il y en a vraiment beaucoup. Pour moi, le fait qu'il y en ait beaucoup qui aient autant de difficultés, ça montre bien que c'est un problème systémique et politique. Aujourd'hui, si les gros agriculteurs représentants de la FNSEA, etc., ils s'en sortent, c'est aussi parce qu'il y a des subventions publiques massives. L'agriculture, aujourd'hui, elle dépend des subventions publiques. Et du coup, en termes de politique publique, on pourrait choisir ce qu'on veut défendre. Aujourd'hui, on ne défend pas l'agriculture biologique, ou en tout cas engagée dans des pratiques éco-responsables et de revenus. On défend de la production massive en système usine pour exporter à l'autre bout du monde. Est-ce que c'est vraiment ça le modèle agricole qu'on souhaite ?
0: Bon voilà, il y a aussi cet argument. Oui, mais l'autonomie alimentaire, et puis nous nourrissons le monde.
1: C'est encore une fois, c'est un des discours qui nous est tout le temps rabâché. L'élevage français, il n'est pas autonome. C'est faux, cette fausse souveraineté alimentaire. Si on ne peut avoir autant d'élevage au même endroit, c'est parce qu'on importe massivement de l'alimentation de l'autre bout du monde et qu'on exporte massivement des déjections animales, qu'on exporte massivement les produits. Donc en fait, on n'est absolument pas souverain. Ce système-là, il est complètement dépendant des importations de l'autre bout du monde. Et puis c'est pareil avec le Mercosur. Mais si on voulait absolument défendre le droit des agriculteurs et des agricultrices français et françaises, eh ben, on arriverait à produire un modèle d'élevage où on a toutes les ressources en France. Et c'est pour ça que nous, sur les fermes-usines, c'est vraiment le lien au sol de l'exploitation qui est important.
2: François, quand on parle ferme-usine, généralement, on parle effectivement de pollution, de répercussions sur la qualité de l'eau. Quand on a commencé à travailler sur le sujet des fermes-usines, on s'est dit, le sujet, il ne s'arrête pas à la question des pollutions, des répercussions sur l'environnement. Il est beaucoup plus large que ça. On a travaillé sur une définition des fermes-usines, puisque le mot, il n'existe pas officiellement dans le code de l'environnement, on ne le retrouve pas. Hein. On retrouve installation industrielle, élevage, etc. Donc on a travaillé sur la définition de ce que sont les fermes-usines et on a défini sur trois axes. Le lien avec le sol, c'est la capacité sur un territoire d'avoir une certaine autonomie de ce qui rentre dans l'exploitation agricole. Donc ce lien avec le sol, il est rompu dans le système des fermes-usines, puisqu'on a du soja qui arrive d'Amérique du Sud, des excréments qui sont obligés d'être sortis du territoire de Bretagne, parce qu'on est en hypersaturation de production, de déjection, avec toute cette concentration. À partir du moment où on va refaire le lien avec le sol, on va regagner une réelle cohérence entre les consommations locales, les circuits courts qui peuvent se faire au niveau local, et on va redonner de la marge. Le revenu paysan va rester sur les territoires où il

0: Et à chaque fois, c'est un nouveau matériel, un nouveau système, etc., qui va théoriquement améliorer la vie de la personne qui travaille sur la ferme. En réalité, ils captent du revenu paysan et ils appauvrissent les paysans au fur et à mesure. Et c'est eux qui se font les plus gros bénéfices. Donc ça, c'est un aspect social.
1: Je reviens sur le mot de service. Ces gens qui se présentent en prestataires de service, en fait, sont juste des VRP de l'industrie, des pesticides, des machines, etc.
0: Oui, tout à fait. Il y a une présentation qui est « on va vous aider, on est là pour vous aider ». Non, on est là pour vous piquer du fric et vous rendre dépendant. Parce que les systèmes qu'ils mettent en place aussi, c'est qu'ils vendent un service où la personne, une fois qu'elle a mordu à l'hameçon, elle va revenir et puis elle va être dépendante de ce service-là. Et une fois qu'elle a acheté le matériel, en fait, les pièces détachées, ça passe par le groupe qui a vendu le matériel, etc. Forcément, quoi. Ça enlève de l'autonomie aux paysans et aux paysannes qui sont sur les territoires. Alors, ce que ça fait également, c'est que ça enlève des emplois.
1: Ce que j'entends dans votre discours, mais ce qu'on entend ailleurs, les exploitants agricoles ne sont pas l'ennemi, ce ne sont pas les ordures de pollueurs, machin. Ce sont des victimes du système, peut-être même les premières victimes de ce système. Ce n'est pas un truc binaire, les méchants agris et les gentils écolos. À Rafu, résistance aux fermes-usines, comme ailleurs, on n'est pas dans l'agribashing et dans le fait de montrer du doigt les agris comme des assassins et des pollueurs, mais comme des victimes, comme tout le reste de la société.
0: Oui, donc ça, on fait très attention à ce discours-là. Même personnellement, on est en relation avec des paysans, des paysannes, on est impliqué d'une façon ou d'une autre, soit en consommateur, soit en producteur. Effectivement, impliqué et avec une conscience du fait que les paysans, les paysannes sur nos territoires sont précieux pour faire vivre un territoire. Parce que si les communes, dans certains secteurs, avec une population qui a diminué, on se dit « oh là là, il ne se passe plus grand-chose ici, il y a plein de maisons à vendre », c'est une campagne qui vit plus. Avant, il y avait tant de commerce, il y avait tant de choses. C'est aussi des conséquences d'un système agro-industriel qui a vidé les campagnes. Tout à l'heure, je parlais de captation des revenus. En fait, ces revenus-là, ils sont partis ailleurs. Il y avait des circuits commerciaux locaux qui faisaient fonctionner tout un tas de personnes localement sur les territoires. Et ça, l'agro-industrie a su créer d'autres dépendances et à vider les campagnes de ces paysans, de ces paysannes. Et ce qui est frappant, c'est que la politique de la FNSEA, par exemple, c'est le seul syndicat, j'en connais pas d'autres dans d'autres domaines, qui milite et dont les propositions visent à diminuer le nombre de leurs adhérents. Enfin, c'est assez hallucinant de voir que la politique de la FNSEA conduit à réduire le nombre d'agriculteurs et d'agricultrices. À travers ça, on voit la contradiction, toute la contradiction de la politique de la FNSEA qui ne représente pas les volontés des agriculteurs et des agricultrices en France.
1: C'est un objectif qui est clairement affiché. La FNSEA vise à la réduction de la population agricole. Et l'objectif, ce serait quelques grosses fermes-usines qui contrôleraient toutes les terres.
0: Des grands groupes industriels qui contrôleraient l'ensemble des terres. Et avec, même dans le modèle proposé, une ubérisation, je dirais, du métier d'agriculteur, d'agricultrice. Déjà, on le voit dans l'élevage industriel. Je prends l'exemple de l'élevage de volailles. Si vous prenez un élevage Sanders, c'est une des filiales du groupe Avril. Avril, c'est une des propriétés de Rousseau, qui est le président de la FNSEA. Le système Sanders d'un élevage, il propose de passer un contrat où l'agriculteur n'est plus propriétaire de la volaille qui rentre dans son poulailler. Il n'est plus propriétaire des médicaments, parce qu'ils sont dopés, la volaille est dopée dans ce type de poulailler. Il ne reçoit que des injonctions. Faites ceci, faites cela, le lot de poussins, vous allez le recevoir à telle date. Il ne maîtrise pas ce calendrier-là, ce n'est pas lui qui le maîtrise, c'est le groupe. Il ne maîtrise pas les différents traitements, il ne maîtrise pas la sortie des poulets quand ils sont adultes et qui vont aller à l'abattoir. Ce n'est pas lui qui décide de ces dates-là, c'est le groupe qui le décide à sa place. Donc il a perdu tout le pouvoir de décision, il n'est qu'un exécutant qui a des responsabilités parce qu'il est propriétaire du bâtiment et qui doit rembourser un prêt auprès du Crédit Agricole ou d'autres banques. Il est complètement dépendant d'un calendrier qui n'est pas le sien, d'une qualité des volailles qui rentrent dans son poulailler.

0: Ce n'est pas lui qui a choisi la qualité. Si c'est un lot de poussins en bonne santé ou en mauvaise santé, ce n'est pas lui qui le décide. Et si jamais il proteste contre le groupe avec lequel il a signé un contrat, on va lui mettre un lot de poussins qui n'est pas en bonne santé. Il va avoir de la mortalité, ça sera à lui de gérer. Et en fonction de ce qui va sortir, il va avoir un revenu diminué. Et ça, on l'a vu, c'est un mode de répression de la part du groupe. Si jamais il y a une parole qui ne va pas dans le sens du groupe, qui s'exprime politiquement ou syndicalement et qui ne plaît pas au groupe, le groupe prend des mesures de rétorsion en espacant les lots de fourniture de poussins. Bah, finalement, on n'a pas de poussins pour vous ces mois-ci. Et là, évidemment, il n'a plus de revenus.
1: L'ubérisation du métier d'exploitant agricole.
0: Bah, oui, tout à fait. Il devient un exécutant.
1: Il ne maîtrise pas non plus à qui il vend sa production. Il y a une seule et unique coopérative, là je mets aussi pareil des guillemets, qui rachète la production et sous la coupe aussi de la grande distribution. En fait, il est complètement pieds et poings liés, prisonnier d'un système épouvantable.
0: Oui, tout à fait. Et ce n'est pas sa production. C'est ce qui est dans son poulailler ne lui appartient pas. C'est le groupe Sanders qui reste le propriétaire et qui, lui, se fait les marges et pilote, tire les ficelles. Hein. C'est pour ça que nous, on a fait quelques illustrations où on montre un pantin avec Sanders qui tire les ficelles et c'est l'agriculteur qui fait les gestes. Mais en fait, ce n'est pas l'agriculteur, c'est les ficelles du groupe Sanders qui lui disent « fais ceci, fais cela ». C'est le système souhaité par l'agro-industrie et on le voit dans l'évolution des propositions. Quand on entend parler d'intelligence artificielle qui interviendrait sur les fermes, là il y a des systèmes qui sont proposés aux agriculteurs et agricultrices où le pilotage de leur ferme leur est retiré au profit d'une intelligence artificielle qui, elle, dépend d'un groupe industriel. Il devient complètement exécutant d'un système qui est piloté de l'extérieur. Et petit à petit, on voit la possibilité de groupes industriels d'acquérir des terres. Et ça devient encore plus dangereux, c'est-à-dire que les terres pourraient être acquises par des groupes industriels et les groupes industriels ne feraient plus appel à des agriculteurs, agricultrices, mais à des ouvriers, ouvrières agricoles.
1: Enfin, c'est une exploitation telle que j'ai presque envie de parler d'esclavage moderne.
0: Oui, c'est ça. Le gros avantage pour l'agro-industrie, c'est qu'ils ne sont pas responsables. Si jamais il y a une faillite, ils ne sont pas responsables. L'investissement, c'est l'agriculteur, l'agricultrice qui a fait l'investissement auprès d'un établissement bancaire. S'il tombe, ça n'a aucune répercussion sur le système agro-industriel qui est derrière et qui l'a piloté. Quoi.
1: Les agriculteurs et agricultrices, en tout cas exploitantes agricoles qui se plient à ce système, parce que tradition familiale, parce que le regard du voisin, parce que le poids de la FNSEA, parce qu'endetté auprès d'une banque, etc. Donc pris pieds et poings liés, même en se pliant cet esclavage, il y a des gens, plus ils travaillent, moins ils gagnent d'argent. Même en se soumettant, c'est même pas la garantie d'une survie.
0: Non, effectivement. On a vu des dossiers nous, dans lesquels l'argumentation de l'agrandissement de l'élevage, puisqu'on voit des dossiers à résistance aux fermes-usines, on voit des dossiers qui proposent des agrandissements d'élevage de porcs, agrandissements d'élevage de volailles, etc. On voit qu'il y a une argumentation sur laquelle la proposition, c'est le maintien de l'emploi. Le deal, c'est on agrandit l'élevage et on maintient l'emploi. Si on garde l'élevage tel qu'il est, le revenu baisse. Et pour maintenir le niveau de revenu, on est obligé d'augmenter la production. C'est une fuite en avant, voulue par l'agro-industrie aussi, parce que si moi je ne le fais pas, mon voisin va le faire. Enfin, il y a une mise en concurrence entre agriculteurs et agricultrices par le bas. C'est-à-dire que le revenu baisse, puisque augmenter la production, c'est faire baisser les prix dans le marché, au bénéfice des supermarchés, des systèmes de vente qui, eux, sont bien contents de vendre le plus bas possible. Et ça se fait au détriment des agriculteurs et des agricultrices qui se retrouvent piégés. Alors, dans ces systèmes-là, il y a aussi des questions d'image. Tout un travail qui est fait par les groupes industriels pour valoriser le métier d'agriculteur avec une idée de sacrifice, de mission pour nourrir le monde que survaloriser. Ah, les agriculteurs, les agricultrices, ils sont différents parce qu'ils se lèvent de bonne heure et ils ont une mission et ils souffrent. Mais c'est normal parce qu'ils ont une mission qu'on leur a confiée et ils doivent être fiers de ça, quoi. Et ce discours-là, il est aliénant en réalité. Il touche à la fois à la fierté, mais en même temps, il produit des souffrances parce qu'il produit des personnes qui sont en détresse à certains moments et avec, on en parlait tout à l'heure, des taux de suicide parce que c'est impossible à tenir. Cette mission, qu'elle soit filiale dans la famille ou par rapport au voisinage, etc., cette masse de travail, de responsabilité, il y a un moment, elle est impossible à tenir. C'est une mise en danger de la vie d'autrui, de la vie des paysans, des paysannes, au travers ce type de discours, quoi.

0: Est-il possible, particulièrement en Bretagne, de faire autrement ? Cultiver autrement, de se lancer en bio, comme on dit, de s'affranchir des dépendances vis-à-vis des machines-outils, des pesticides, de la coopérative, de la grande distribution. Romane, tu as l'intention de te lancer là-dedans ?
1: Oui, absolument. Oui, c'est beaucoup plus compliqué de s'installer, mais c'est pas du tout impossible. On a un vrai travail à faire et il y a plein d'organisations qui le font pour recréer des filières locales, recréer des structures d'entraide et des structures collectives. Je pense au CIVAM, je pense à la CIAP qui est une coopérative d'installation à l'agriculture paysanne. Il y a, je pense à Terre de Liens, il y a tout plein de structures qui vont nous permettre de reprendre des terres à l'agro-industrie pour pouvoir installer des paysans et des paysannes qui ont envie de produire de manière différente. Et après, il y a aussi des filières qu'il va falloir remonter avec moins d'intermédiaires, des intermédiaires qui vont vendre de manière plus locale. C'est un combat aujourd'hui de vouloir s'installer, mais la réalité, c'est qu'il y a 50% des agriculteurs qui partent à la retraite dans les 5 ou 6 prochaines années. Donc en fait, il y a un certain nombre de terres qui vont devenir disponibles et il va falloir répondre à l'appel de l'atelier paysan qui dit qu'il faut installer 1 million de paysans et de paysannes. Reprendre la terre au sens très physique et matériel du sol. Il va falloir réfléchir à des nouveaux systèmes de production alimentaire, beaucoup plus démocratiques, beaucoup plus sociaux. Je pense à la sécurité sociale de l'alimentation. On a le droit d'avoir une alimentation saine. Tous les gens précaires qui ont recours à l'aide alimentaire et qui mangent des produits, c'est souvent des produits de merde chimiques que les supermarchés jettent. En fait, c'est pas possible. On peut pas décider collectivement de nourrir des gens précaires avec les détritus de ce qu'on consomme pas. L'alimentation, c'est un droit, il doit être accessible à tous et à toutes. Et donc la sécurité sociale de l'alimentation, l'idée c'est que ça fonctionne un peu comme la sécurité sociale en niveau de la santé. Un chèque tous les mois de 150 € de manière universelle pour bénéficier, pour pouvoir les consommer des produits qu'on aura démocratiquement décidé de vouloir consommer avec cet argent-là. Et donc l'idée c'est de créer des caisses de sécurité sociale de l'alimentation, éventuellement d'avoir des producteurs et des productrices qui dépendent de ces caisses et qui produisent pour un territoire. Et de nouveau, c'est recréer des liens sociaux sur un territoire, recréer des liens entre les habitants, les habitantes et les gens qui produisent. L'idée de renourrir le territoire, de répondre aux besoins de son territoire et donc se réancrer vraiment dans un système de production alimentaire qui est socialisé, qui est territorialisé, qui est démocratique. Et donc s'installer va être un combat. Reprendre la terre à l'agro-industrie va aussi être un combat. Complètement compatible avec notre lutte contre l'agro-industrie et contre l'agro-business. Aujourd'hui, il y a des projets de fermes usines qui arrivent constamment sur nos territoires et avec la loi du plomb encore plus. Et donc nous, on a décidé de lutter contre ça, mais on a décidé aussi de lutter pour la paysannerie et pour l'installation et la facilitation de l'installation de paysans et de paysannes. Et on est beaucoup à vouloir s'installer et à être en formation pour le faire.

0: petite ferme.
1: Alors on a beaucoup parlé d'un prétendu syndicat agricole majoritaire qui est la FNSEA. Tu as mentionné aussi à l'instant un autre syndicat qui s'appelle la Coordination Rurale, syndicat agricole qui ne cache pas son affiliation au Front National. Et puis il y a aussi cet autre syndicat qui me semble très intelligent et qui est très vertueux, qui est la Confédération Paysanne. Vous en êtes proche ?
2: Oui, absolument. Il y a des membres de la Confédération Paysanne qui font partie de Bretagne contre les fermes-usines. À chaque fois qu'on fait des choses avec RAFU, on est en contact avec eux, on défend. Alors chacun dans son arène, puisqu'ils sont vraiment sur la défense des droits des travailleurs et des travailleuses, et que nous, on est plutôt là sur la lutte contre les fermes-usines. Mais en fait, on milite dans un même écosystème, on va dans le même sens. Donc on travaille main dans la main avec elles et avec eux.

0: petite ferme, quand des paysannes et des paysans de la Confédération Paysanne chantent combats, pratiques vertueuses et idéaux, avant de retrouver Romane et François de Résistance aux Fermes-Usines, collectif qui ne se contente pas de dénoncer des catastrophes engendrées par l'agro-industrie, le RAFU propose aussi des modèles d'agriculture vertueuse et des actions.
1: On propose un autre système de production alimentaire. On va bientôt porter plainte contre l'État qui nuit à la santé des populations alors qu'il a un rôle de protection de la population. Donc on propose un autre système, mais cette phase de proposition par un autre système, elle passe par une phase de dire stop au système actuel. Et on prône des nouveaux modèles et on essaye de libérer des terres en faisant en sorte que les fermes-usines ne se font pas. Donc en fait, on est dans la proposition d'un autre système alimentaire et on n'est pas tout seul à le faire. La coalition nationale des résistances aux fermes-usines, aujourd'hui, elle travaille aussi avec une coalition européenne de collectifs qui luttent contre des fermes-usines partout en Europe. Donc on n'est pas juste une petite voix isolée. Partout en Europe, il y a des riverains et des riveraines de territoires ruraux qui décident qu'ils ne veulent plus vivre dans un environnement qui est malsain pour leur santé et malsain pour les agriculteurs et malsain pour le bien-être animal. Aujourd'hui, ce système-là, vraiment collectivement, partout en Europe et je pense aussi partout dans le monde, nous n'en voulons plus. Et donc, on s'y oppose pour proposer autre chose.
0: Plainte contre l'État, pour quel motif ? Empoisonnement de la population ?
2: L'idée d'un recours contre l'État pour carence fautive, hein, j'utilise les termes, les termes adéquats, c'est effectivement une plainte contre l'État qui ne fait pas son travail de protection des populations, qui ne fait pas son travail, entre autres, de planification de l'élevage industriel, par exemple, des installations industrielles d'élevage. Ce travail de planification, il n'a pas été fait depuis des décennies, ce qui produit des concentrations assez importantes dans certaines régions et des répercussions sur l'environnement, sur l'aspect social. L'État n'a pas respecté ses propres lois. Il a fait en sorte d'ignorer les effets cumulés. Et les effets cumulés, ils sont là aujourd'hui en Bretagne. On parlait des algues vertes et c'est

0: parmi une des répercussions les plus visibles. Aujourd'hui, quand on est en littoral breton, on voit ces algues vertes, c'est une répercussion très visible. Il y en a bien d'autres, des répercussions qui ne sont pas aussi visibles, de la concentration des élevages industriels et de la concentration en nitrate des masses d'eau.
1: C'est-à-dire, je peux en témoigner, hein, je suis allé en baie de Saint-Brieuc et je suis promené autour de l'estuaire de cette rivière, le Gouessant, et il y a cette couleur complètement surréaliste, vert phosphorescent, pâle, qui recouvre tous les rochers. Et tout autour, il y a une zone où il est interdit de pénétrer par moment, avec un panneau tous les 2 mètres, et sur chaque panneau, un danger, ne franchissez pas cette zone, danger de mort. Ouais. Donc à cause des émanations toxiques des algues vertes qui empoisonnent.
0: Voilà. Et sulfurée qui en émane. Ça, c'est la partie visible, je dirais. Mais il y a bien d'autres parties qui ne sont pas visibles pour être assez proches de ce sujet-là. Par exemple, les plans d'eau en Bretagne intérieure, les plans d'eau douce, les lacs, les étangs, etc., sont victimes également d'un apport d'excès de nutriments. Ce qui nourrit les algues vertes, c'est l'azote et le phosphore, qui viennent directement des épandages d'excréments des élevages industriels. La preuve a été établie maintenant. Dans les plans d'eau intérieurs, les cours d'eau également, enfin, surtout les plans d'eau intérieurs, on a également un problème. Pas les algues vertes, c'est les algues bleues. Les algues bleues, c'est les cyanobactéries, qui sont des cyanotoxines, qui dégagent des cyanotoxiques, qui conduisent à des fermetures d'activités nautiques. C'est-à-dire qu'on n'a plus le droit de faire de la voile sur des plans d'eau, du canoë, de nager encore moins, de la pêche non plus, parce que les poissons ne sont plus bons à la consommation, etc. Et en même temps, on a l'Agence régionale de santé qui garde la classification des plans d'eau comme étant excellente qualité. Ce qui est totalement aberrant parce que l'excellente qualité qualifiée par l'ARS dépend de critères chimiques qui sont analysés, qui ne comprennent pas les cyanobactéries. Donc on a à la fois les cyanobactéries qui conduisent à des arrêtés municipaux d'interdiction de baignade d'activité nautique, et de l'autre côté, l'ARS qui qualifie avec un joli panneau « eau de qualité excellente ». Il y a un moment où on va se retrouver, les algues vertes, on a fait le boulot et maintenant, ça y est, l'État, l'ARS arrive à mettre des choses en place. Sur les plans d'eau intérieurs, c'est pas encore le cas, mais on y travaille pour que les excès de nutriments qui arrivent sur ces plans d'eau aussi, qu'on prenne conscience qu'il y a des répercussions très directes sur la qualité de l'eau.
1: Romain mentionnait aussi tout à l'heure des staphylocoques dorés.
0: Oui, voilà, c'est ça. Mais en parlant de l'eau, je dirais que la partie peut-être la moins visible aujourd'hui, c'est la question de la ressource en eau pour les années qui viennent, puisqu'on a une évolution du climat, que ce soit en Bretagne ou ailleurs en France, avec globalement des perspectives où les précipitations vont donner à peu près la même quantité d'eau qui tombe sur les différents territoires, mais par contre avec une évaporation, une évapotranspiration beaucoup plus forte, ce qui réduit en réalité la ressource en eau pour les 20 ans qui viennent, les 20-25 ans qui viennent. La ressource en eau va diminuer et en même temps, la demande en consommation, vu les températures qui vont augmenter, va être supérieure. Donc on va avoir un croisement de courbes dans les 25 ans qui viennent, un croisement de courbes qui fait que la disponibilité de la ressource diminuant et la demande augmentant, on va avoir des situations de crise assez énormes dans les différents territoires en France, si on continue avec le modèle tel qu'il est, le modèle agro-industriel, entre autres, de production agricole dominant. C'est France Stratégie qui a élaboré une étude sur ces sujets-là, en confrontant, c'est tout récent, c'est du mois de juin 2025, en confrontant les consommations par bassin versant à la ressource disponible dans les 25 ans qui viennent. Ils ont modélisé 3 scénarios. Un scénario de on continue le fonctionnement actuel, et là, France Stratégie dit clairement on va dans le rouge pour l'ensemble des bassins versants en France métropolitaine. On a un scénario application des politiques publiques actuelles, Et là aussi, on va dans le rouge, parce qu'on sait que les politiques publiques vont favoriser, bah, on le voit, hein, les méga-bassines, etc. Enfin, les... Voilà. Et donc, on voit que la continuation des politiques publiques ne résout pas la question. Et France Stratégie, c'est le haut commissariat à la stratégie et au plan, hein, qui le signe, ce document, dit, bah, voilà, dans les 25 ans, si on continue avec l'application des politiques publiques actuelles, on va dans le rouge pour l'ensemble des bassins versants en France. C'est un petit peu mieux que le scénario tendanciel, mais c'est encore pas du tout la bonne direction. Et France Stratégie travaille sur un modèle de rupture. C'est la première fois qu'on entend le mot rupture de la part d'un établissement dépendant du gouvernement, France Stratégie. Et dans le scénario rupture, il préconise une baisse de la consommation de viande, de ne pas recréer des méga-bassines supplémentaires, de diminuer la part du nucléaire qui, lui, fait des surconsommations d'eau par nécessité de refroidissement des réacteurs. Voilà, il fait tout un schéma de société qui, lui, peut tenir à l'équation intenable jusqu'à présent de la ressource en eau entre le besoin et la disponibilité de la ressource en eau en France dans les 25 ans qui viennent. Donc on a en fait un appui, un allié quelque part, qui nous rejoint, c'est France Stratégie, le Haut Commissariat de la Stratégie et du Plan, qui dit la même chose que ce qu'on dit depuis des années.
1: Qui est une organisation étatique.
0: Auprès du Premier ministre, hein, quand même. Assez hallucinant de voir ces documents-là, ces études avec toutes les méthodologies expliquées, vraiment quelque chose de très approfondi comme étude, qui conclut que, le système agro-industriel, entre autres, va dans le mur, et c'est ce qu'on dit depuis des années, c'est qu'on est dans une impasse, et que cette impasse, on va taper dans le mur, parce que c'est pas tenable. Donc on va vers une crise forte dans la continuité des politiques publiques aujourd'hui. Donc la loi du plomb, elle va dans ce sens-là, elle accélère les possibilités d'installation d'élevage, en remontant les seuils, en invisibilisant pour la population ce qui se fait, en empêchant la population de se saisir des décisions sur le territoire où les populations habitent. La loi du plomb le fait et malheureusement le Conseil constitutionnel n'a pas sanctionné cet aspect-là.
1: Au moment où on se parle, on est donc le vendredi 8 août 2025, et hier à 18h, effectivement, le Conseil constitutionnel a rendu son délibéré sur la loi Duplomb, et c'était un peu ce qu'on craignait, hein, c'est-à-dire, ok, 2 millions de signatures sur une pétition, probablement pas signée que par des éco-terroristes, mais par des citoyens, des citoyennes qui ont bien compris en fait que l'acétamipride, c'est pas bon pour la santé et qui n'avaient pas envie de se retrouver avec de la maladie dans leur assiette. Le pouvoir a lâché sur l'acétamipride, donc ce néonicotinoïde tueur d'abeilles, parce qu'on a bien compris que ça avait alerté les consommatrices. Mais du coup, on concerne les fermes-usines, les méga-bassines, le contrôle de l'Office national de la biodiversité, la mise sous tutelle d'instances scientifiques par le pouvoir politique. Voilà, on vous fait sauter l'acétamipride et regarde tout le reste.
0: On a aussi, dans ce que tu as cité, le fait que les populations n'ont plus accès de la même façon au débat public. Le débat public, normalement, il doit avoir lieu. Les décisions d'aménagement du territoire doivent normalement appartenir à l'ensemble de la population. Et aujourd'hui, les pouvoirs de décision de la population lui sont retirés au fur et à mesure. Ce que dit la loi Duplomb sur les enquêtes publiques, c'est que antérieurement à la loi Duplomb, il y avait une réunion publique au début de l'enquête publique et une réunion publique à la fin de l'enquête publique, ce qui permettait des débats, au moins un échange entre la population, le porteur de projet, le commissaire, la commissaire enquêtrice, etc. Aujourd'hui, l'initiative d'une réunion publique, elle appartient au porteur de projet. Évidemment, lui, il va avoir son intérêt. Son intérêt, il est financier. Son intérêt, c'est de faire passer le projet. Donc, il va faire une réunion publique. Si ça l'intéresse, si ça va dans son sens, il fera la réunion publique. Si ça ne va pas dans son sens, s'il sent le vent tourner, il se dit, bah, moi, je ne veux pas faire de réunion publique. Tant pis, salut. Je continue mon projet, quoi. Donc, on enlève petit à petit des possibilités d'intervenir sur les choix qui concernent l'ensemble de la population. Les délais de recours, ils étaient de 4 mois. On nous les diminue à 2 mois pour accélérer l'installation des fermes-usines. des élevages, etc. Ces délais de recours, ils se retrouvent très courts, donc ce qui veut dire qu'on a intérêt à aller très vite. Déjà que le fait de créer une association après l'arrêté d'ouverture d'enquête publique, déjà rend l'association inapte à déposer un recours. C'est-à-dire que vous ignorez tout de ce qu'il y a comme projet autour de chez vous. Un jour, il y a un affichage qui dit « il y a une enquête publique sur un projet ». Vous vous dites « ah, ça ne me plaît pas du tout, on est plusieurs à penser la même chose, on va faire une association ». En fait, c'est trop tard. C'est-à-dire que vous auriez dû faire l'association avant de savoir qu'il y avait le projet. Ah oui, ah bon, voilà, la loi est faite comme ça. Déjà, on voit les freins qui sont posés à la participation du public aux décisions qui concernent la population. Donc là, la loi Duplomb ne fait que renforcer ces éléments-là, quoi.
2: Du coup, avec Rafu, on va appeler à se mobiliser contre la loi Duplomb. Fin septembre, on va organiser une journée nationale d'action décentralisée partout en France. Si vous avez signé cette pétition contre la loi Duplomb et que vraiment pour vous, c'est pas du tout OK que cette loi passe, que ce gouvernement continue de nous empoisonner, que ces élevages continuent de s'agrandir, on vous invite à vous mobiliser avec nous. Vous pouvez trouver toutes les infos sur le site Résistance aux fermes-usines, tout ça au pluriel. On fera passer un appel à mobilisation et on vous invite à être actifs et actives dans les mouvements sociaux de septembre parce que c'est pas possible ce déni démocratique, on n'en peut plus, on court vers notre perte et c'est pas possible.
1: C'est dangereux. Je repense à cette journaliste qui a eu le toupet d'enquêter sur les fermes-usines et qui s'est retrouvée avec sa voiture sabotée.
2: Est-ce que c'est dangereux de militer contre les fermes-usines ?
3: Ouais.
2: Militer contre les fermes-usines, c'est aller en manif et avoir des tracteurs avec écrit « un bon écolo est un écolo mort ». Enfin, je pense à l'Office français de la biodiversité qui s'est pris des bombes et qui s'est fait détruire ses locaux par la coordination rurale. En fait, c'est pas militer contre la ferme-usine qui est dangereux aujourd'hui, c'est militer et agir pour le bien commun qui devient dangereux parce qu'en face de nous, il y a des gens qui défendent du profit et qui n'ont aucune limite et qui fonctionnent comme une mafia. Donc oui, c'est dangereux. Des fois, ça fait peur, en fait, de vouloir défendre ce bien commun. Mais je pense que on est vraiment attaché à la production d'un monde démocratique, social, alimentaire, correct, où en fait les gens sont justement rémunérés. Un monde anticapitaliste, antipatriarcal, alors c'est peut-être des mots assez forts, mais c'est quand même ça la logique pour nous. Et se rattacher à ces valeurs-là et à cette éthique-là et le faire collectivement, ça permet d'affronter ces peurs-là et de se dire que de toute façon, on n'a rien à se reprocher parce qu'on se bat pour un monde meilleur. On se bat pour un monde qui n'empoisonne pas les populations pour faire de l'argent. On se bat pour un monde où les gens ils peuvent vivre de leur travail, où les agriculteurs ne se suicident pas parce que les conditions de travail sont aussi terribles. Et pour moi, ça, c'est vraiment juste la base. On se bat pour pouvoir adapter l'agriculture au réchauffement climatique. L'année dernière, l'été dernier, il y a eu 40% des moissons de blé qui ont été détruites par la pluie à cause du réchauffement climatique. Il y a des troupeaux qui sont morts à cause d'insectes liés au réchauffement climatique. Je pense là à la fièvre catarrhale ovine, par exemple. Ça a des réelles conséquences sur la vie des agriculteurs. Et donc nous, notre combat, il est juste, il est sain, il est éthique et il est positif. Donc oui, des fois, on doit s'engager dans des rapports de force parce qu'en face de nous, le pouvoir, il est énorme. Mais on n'a pas tort et on est mu par des valeurs de bien commun. Et donc on affronte la peur collectivement. On est un camp fort, ensemble, uni. Et on est fort et radicaux et déter.
4: Viens les goûter. Roi d'Espagne, légumes bio, bien sûr c'est du quartier. Bien sûr.

0: Tu disais en début d'émission que tu envisageais de t'installer en tant que paysanne. As-tu une idée de à quoi pourrait ressembler ton activité ?
1: Moi, la ferme que j'envisage de créer avec mes partenaires, c'est une ferme en collectif qui produit de la viande, du fromage, des légumineuses, des céréales, qui est un système de prix de soutien et de prix solidaire pour que ces produits-là soient accessibles à tous et à toutes. Une ferme ancrée sur son territoire, un lieu social, d'accueil, d'activités culturelles. Ça va s'appeler la commune ferme, parce que c'est une ferme en commun et c'est une ferme pour tous et pour toutes. Et c'est aussi une ferme où on va se laisser du temps pour continuer à militer contre ce système de l'agro-business et de la mafia agro-industrielle. Moi, je ne peux pas vivre dans un monde où je laisse les politiques nous empoisonner.
0: Pour continuer à s'informer, RAFU, Résistance aux Fermes Usines, vous avez un site internet ?
1: On a un site internet, on peut s'inscrire sur une liste de diffusion de mails avec des nouvelles régulières. S'il y a des gens qui voient un projet de ferme usine se créer à côté de chez eux, qu'ils n'hésitent pas à nous contacter. Notre coalition, elle est aussi là pour faire de l'entraide entre collectifs, pour se partager des compétences, des expériences. Et on est là pour accompagner tout ça. Et ensemble, on va y arriver. Aujourd'hui, le monde, il a radicalement changé par rapport aux années 50 où il fallait nourrir le monde et où ça a mené à toute cette surconcentration d'élevage et c'est pour ça qu'il y a toutes ces conséquences néfastes. Aujourd'hui, on est dans un nouvel ère où il faut prendre en compte les limites planétaires, prendre en compte le revenu des agriculteurs et ensemble, on construit ce monde-là, un monde qui articule des conditions décentes de travail pour les agriculteurs et les agricultrices et le respect des limites planétaires parce que juste, on n'a pas le choix de faire autrement.
2: Ce que je pourrais rajouter comme élément de conclusion, c'est l'aspect de la joie. C'est-à-dire que notre lutte, que ce soit Résistance aux fermes usines ou Bretagne contre les fermes usines, dans nos différents mouvements, on a un élan positif, un élan de solidarité, de lien humain qui est très fort, qui nous soude et qui nous donne l'envie d'avancer ensemble avec une volonté aussi de le faire dans quelque chose de positif, même si cette situation, on la connaît dramatique, tragique sur certains côtés, on ne veut pas se laisser enfermer dans des postures d'opposants, de défaitistes, de ceux qui ont perdu la bataille. Non, nous on est au contraire orientés vers quelque chose de positif et on sait qu'on va gagner à terme. On ne sait pas par où on va passer, mais on fait appel à la fois à ce qu'on appelle la joie militante et à l'imagination, parce qu'on sera toujours là où on ne nous attend pas et on va bousculer le système, ça c'est sûr.
0: Ça se trouve même des fois vous faites la fête.
2: Mais oui, bien sûr, et on fait, ah ben oui, je ne l'ai pas dit, mais ça fait partie, bien sûr, on fait la fête.
0: Merci à vous pour ce moment passé avec vous et à bientôt.
1: À bientôt.
2: À bientôt, à bientôt.
0: Et voilà les amis, n'hésitez pas à aller faire un tour sur le site de RAFU, Résistance aux fermes usines. Cette conversation a été enregistrée en août 2025 au génial festival Les Résistantes, qu'on remercie. Vous pouvez télécharger cette émission et plein d'autres sur notre site, polémique-c'est-la-voix-off.com, avant qu'on se retrouve très bientôt sur votre radio encore libre, préférée, mais pour combien de temps ? Ce n'est qu'un combat, continuons le début, salut.

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9: Bonjour à toutes et à tous, c'est Morgane, bienvenue dans Deux boules vanille, le rendez-vous estival de Canal B, tous les jours de l'été à 17h et en rediffusion le lendemain matin à 9h.

aujourd'hui, je vous propose une heure de musique féminine et féministe, des chanteuses, des artistes, des girls bands, des groupes mixtes avec des voix de femmes. Et c'est le cas, justement, du premier morceau, Fumée Noire. C'est un titre des Suisses, Don't Kill the Co, porté par la voix puissante de Lucy Herrmann.

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1: Don't Kill the Co et leur titre Fumée Noire, un groupe suisse avec une chanteuse, Lucie Herrmann, qui donne l'impression d'avoir déjà vécu mille vies et qui est pourtant plutôt jeune. Voilà, c'est un groupe à suivre, je pense. On a écouté ensuite Ne vous mariez pas les filles, c'est un titre de Michèle Arnaud. Alors Michèle Arnaud, elle a commencé dans les cabarets, notamment chez Milord Larsouille, où elle était accompagnée alors au piano par un musicien timide à l'époque, Serge Gainsbourg. Elle a enregistré plus de 200 chansons avant de devenir productrice de télévision. On écoute maintenant la très smart et normande Agathe Plaisance, passée par les Inouïs en 2023, les Barres en Transe en 2024. Sa voix n'est pas sans rappeler celle d'Op Sandoval de Massistar, entre autres, je trouve. On écoute son Black Haired Boy.

Après Agathe Plaisance, on a écouté l'artiste grec Monica et son vieux Secret in the Dark, puisqu'il était sorti en 2015. Puis on a écouté Testostécon du groupe Overdose. Et enfin Ultramoule, Guerilla Girls. À suivre les Britanniques de Wet Leg et leur tube Chaise Longue, Diabolo Fraise, Paré pour la guerre, Bandi Bandi et leur titre Pyromane, porté par Maeva Nicola. Et enfin, l'autrice, compositrice, multi-instrumentiste et interprète, Ariana Monteverdi, Falling for Falling.

Vous êtes toujours sur le 94 FM Canal B. C'est toujours Morgane pour un de Boulevani, spéciale musicienne, chanteuse, compositrice, interprète. À suivre, 4 Rennaises, Iris 2000, Remède, Laetitia Sheriff, Deal With This, Rukin, Evergreen et la battue Get That Go.

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Eh bien, bonsoir à toutes, bonsoir à tous. L'émission Kérosène, comme presque tous les jeudis soirs sur l'antenne de Canal B, le 94 MHz. Encore une émission en mode solo, normalement c'est la dernière. On fera notre rentrée en équipe la semaine prochaine. En tout cas, cette émission a été enregistrée en début d'après-midi, ce jeudi 27 août 2025. Et on a commencé de la plus belle des manières. Je fais des poutous au reste de mes compagnons de radio, compagnons et compagnes. Donc on a commencé de la plus belle manière qui soit avec un de mes morceaux de cet été, puis sans doute un des morceaux préférés de cette année. Je sais que quand Eric de Cold String l'avait diffusé, j'avais décollé en me rendant au travail quand j'avais écouté son émission à ce moment-là. Et ce morceau, The Witness, quelle merveille d'un groupe anglais qui nous habitue de temps en temps à nous émerveiller et de temps en temps également à nous perdre et puis parfois à nous décevoir. C'est le groupe de Salford Knudd. Il n'y a que deux membres d'origine dans le groupe. C'est une formation à géométrie variable avec pas mal de passages. Et de temps en temps, ils sortent des choses un peu noise rock, tendance psyché, voilà, comme ce qui se fait en Angleterre depuis le début des années 90, fin 80, avec notamment Terminal Cheesecake, Head of David, j'en passe et des meilleurs. Et puis de temps en temps, ils vont vraiment dans l'expérimental, plus à la Skullflower, et parfois, c'est pas toujours de notre goût, c'est pas que c'est pas abouti, c'est que ça nous touche pas beaucoup. Et Knudd s'est lancé dans une trilogie cette année, donc on vous a déjà passé un extrait excellent dans une veine plus synthétique du Chronicles of Knudd volume 1, qui était effectivement le morceau qu'on vous avait diffusé, était super bien. Le reste du disque, je l'avais trouvé assez flottant, voire un peu fumeux. Et là, pour ce deuxième volume, donc on a l'impression, pour l'instant, il y a deux morceaux en écoute, qui c'est l'opus rock psyché. Donc les deux morceaux sont très très bons, notamment ce Witness qui est incroyable. On a l'impression au début d'écouter quasiment un inédit du groupe Wipers, le groupe de Greg Savage. Et puis à un moment, on retrouve le Knudd avec les guitares psychées, le côté de faire hurler les cordes. Et c'est gigantissime, le morceau se développe et c'est vraiment incroyable. Et donc voilà, deux morceaux pour l'instant d'Obedience Rock. Donc on espère que tous les autres morceaux vont être de cet acabit, ou en tout cas légèrement de ça. Ça fera un Chronicles of Knudd volume 2 du plus bel acabit. Alors je ne sais pas dans quelle direction ils vont aller pour le troisième, qui doit sortir à peu près fin novembre, début décembre. Donc on va suivre ça de près. On reste en Angleterre avec un groupe qui aime bien également les ambiances à la Knudd rock psyché, avec un côté encore plus stoogien, qui n'est pas sans rappeler le premier et dernier effort en date des vétérans de Earth Motherfucker. Le groupe s'appelle Lose, on les suit depuis leur tout début. Leur tout premier split single, il y a eu un mini LP, et là c'est le premier long format qui s'appelle Buyer's Remorse. Ça sort sur le label Riot Season, et Knudd auparavant c'était sur Rocket Recordings. Donc un album de Lose plutôt bien efficace, assez proche du groupe The Shits qu'on vous a également diffusé cette année. Deux formations qui partagent un peu les mêmes influences avec Earth Motherfucker. On est sur l'approche post-stoogienne de la musique. Le morceau Rags and Taters. La différence de Lose, c'est qu'il y a un son un petit peu plus lofi, moins développé que The Shits. Mais il y a quand même. Ils ont l'art de trouver des bons riffs à la Ashton. Allez, Rags and Taters dans Kérosène. Qu'est-ce que j'ai parlé pour lancer cette émission? Ouais, vous aussi. Hein.

Kérosène, l'émission des musiques indociles. Le fil rouge de cette émission, c'est quand même des nouveautés à base de guitare, notamment pas mal de noise rock dans ce programme, avec des petites pauses, notamment l'image d'un extrait de ce premier véritable album, enfin bon, non, c'est le deuxième, je dis n'importe quoi, du groupe de Los Angeles, Shearling. Donc Shearling. L'album s'appelle Don't Look at Me the Way a Dog Might Be Look at Your Leg. Attention, oui, un chien peut regarder vos jambes. Donc pour l'instant, ça sort sur Mishap. Et un petit peu honte à moi, car Shearling avait sorti un drôle d'objet l'année dernière. Je m'étais dit que je devais le séquencer, parce que c'est une longue plage de 45 minutes qui est découpée forcément. Enfin, c'est pas qu'elle est découpée, c'est voilà, vous l'écoutez d'un bloc, mais j'aurais pu sélectionner, faire l'effort de découper à peu près une séquence en tout cas, car c'est extrêmement prometteur. Là, je vous ai passé ce nouvel opus est beaucoup plus orienté xiu-xiu que leur début, qui était plus un mélange de noise rock, un petit peu de doom, et toujours également des

montrer proche du meilleur de Neurosis ou des Swans, et puis de s'en éloigner progressivement vers des rivages abscons. En tout cas, voilà, ce nouvel effort de Shirling, je vous recommande vraiment. En tout cas, si vous êtes un petit peu sur votre faim que les derniers efforts de Xiu Xiu, précipitez-vous sur ce disque de Shirling. On enchaîne avec le sextet de Chicago qu'on ne cesse de défendre sur cette antenne. C'est le groupe Tiss Kids, donc pour l'instant autoproduit. L'album s'appelle Fake Hell. On va s'écouter également le morceau Fake Hell qui clôture ce disque, mélange de noise rock, de post-hardcore avec une intensité dingue. Il y a une excellente chronique sur l'inévitable webzine Perte et Fracas qui s'est mis en 4 pour décortiquer cet album qui est vraiment incroyable. On parle beaucoup d'un disque qu'on va diffuser un petit peu après, qu'on a déjà diffusé également. Enfin, c'est l'album de Hiss, il n'y a pas non plus de surprise. Mais ce disque de Tiss Kids, c'est vraiment impressionnant. Avec ce chant qui fait vachement la différence, à l'image quand Crow est apparu sur la scène noise rock au milieu des années 90, le chant était différent. Dans Fake Hell, c'est pareil. Et c'est ce qui fait tout le sel de leur musique de l'enfer.

Un retour qu'on n'attendait pas forcément, mais qui nous fait bien plaisir, c'est le retour du groupe grec The You and What Army Faction. Voilà, je pense qu'il y a que les fidèles acharnés de cette émission qui se souviennent de cette formation qui n'avait rien sorti depuis 2017. Donc là, c'est un nouvel opus qui s'appelle Half. Pas comme animal, non, la moitié. Donc c'est autoproduit, c'est un peu moins no wave que les précédents efforts. On est plus dans une espèce de front wave lancinante, et c'est une nouvelle fois assez réussi, il faut bien l'admettre. Ils ont ce quelque chose, enfin, ça se respire pas le soleil et la danse grecque, mais en tout cas, voilà, plutôt les endroits un peu plus sombres à l'ombre. Ils arrivent à composer et à agencer des morceaux faussement nonchalants et très mélancoliques du plus bel Akebi, The You and What Army Faction. Bah, si vous découvrez ce groupe, il y a un bandcamp avec les autres opus. Une autre formation qui n'avait plus vraiment donné signe de vie et qui joue également d'un véritable capital sympathie en matière de noise rock, alors qu'en fait, bon, je les aime beaucoup, ce groupe de Glasgow, X-Waves, voilà, comme on l'a découvert dans les années 2006, donc ça ne nous rajeunit pas. Avec Lexter, on s'était enthousiasmé, puis l'ami Pef également. Ils avaient sorti une triplette en EP qui était vraiment redoutable, surtout à une époque où plus vraiment il y avait très peu de groupes à s'intéresser au son vraiment albinien, notamment d'aller piocher dans Big Black et Rapeman, voire Shellac, et X-Waves lorgnait vraiment là-dessus, à l'image de tous les groupes en East. Voilà, donc comment dire. Et puis depuis, bah, en fait, ils ont eu un laps de temps où en fait ils ne sortaient plus rien. Ils se sont remis à publier de temps en temps des morceaux un peu pas mal, et là c'est une nouvelle fois le cas avec ce nouvel EP qui s'appelle BWP. On est très très content d'avoir des nouvelles de vous, les poteaux de Glasgow. Je sais même pas s'ils sont venus en France une seule fois faire un concert, c'est pas sûr du tout. Ils ont pas beaucoup tourné, ils ont très peu enregistré, mais bon, ils ont la sympathie de tous les webzines, émissions noise rock qui perdurent et qui survivent à cet océan artificiel. En tout cas, voilà, c'est autoproduit, c'est sur le bandcamp du groupe, et ça n'a toujours pas changé. On est toujours sur un côté Rapeman, Shellac. Allez, BWP, c'est pas leur meilleur morceau à ce jour, mais c'est pas non plus le moins bon.

Très très chouette tout ça, un morceau qui a titillé notre intérêt. Le morceau s'appelle Interest, le groupe nous vient de Chicago, il s'appelle Model Living. L'album doit sortir dans pas très très longtemps, voilà, c'est le seul morceau à l'écoute, mais je sais pas, ils ont un univers qui donne envie d'écouter autre chose. En plus, voilà, c'est très bien sorti, très bien joué, un peu, on n'est pas très très éloigné des univers troubles de Fax. Donc voilà, affaire à suivre et vraiment, bah, restez à l'écoute des futures émissions de Kérosène. On vous en dira certainement plus sur cet album de Model Living, car j'ai été assez bluffé par la qualité de ce morceau. Et juste avant, j'étais un peu sévère. C'est vrai qu'à la réécoute, il est super bien ce morceau de Ex-Wives. C'est peut-être même carrément leur meilleur titre à ce jour. Non, peut-être pas, mais en tout cas, je dois reviser mon jugement. J'étais un peu dur avec les poteaux de Glasgow. Mais c'est peut-être parce que en fait, tous ces imbéciles d'Écossais qui ont accepté un morceau mais effroyable pour la Coupe du Monde de foot, composé par Ben and Sebastian, mais comment ils ont pu, même ce groupe a pu sortir une telle daube. Je pensais que New Order avait mis la barre haute, et là, Ben and Sebastian, ils sont sur du niveau du morceau de Johnny. C'est tellement ridicule que c'en est pareil. Je vais pas vous le faire. On est tous ensemble! Mais si, je l'ai fait. Allez, on revient au noise rock avec Alors, prochainement, on va beaucoup entendre parler du futur album de Porcelain, le deuxième, qui a déjà deux morceaux en écoute. Moi, pour l'instant, je suis moyennement convaincu. On va attendre d'avoir tout l'album. Et par contre, dans ce style musical-là, le groupe de Providence, qu'on suit depuis leur tout début, les Department of Teleportation, jouissent d'aucune visibilité médiatique en dehors des passages dans ces missions, des chroniques dithyrambiques de perte et pour fracas, et puis également des passages chez Coolstrings ou chez les amis Noise Royce, et puis chez Aaron également, dont le nom de son émission m'échappe, mais c'est pas bien grave. Donc Department of Teleportation vient de sortir un nouveau mini-album qui s'appelle Softcore Topography, et c'est une nouvelle fois carrément mais excellentissime. Quelque part entre Steeple Bathtub et Unwound, on est sur un noise rock mélange de post-punk, tout ça très alambiqué avec beaucoup de petits samples de sons et une qualité d'écriture, une qualité de mélodie, puis tout ça joué sur un dynamisme. L'album est vraiment excellentissime, et à noter en plus que le premier morceau, c'est sans doute le moins bon de l'album qui ouvre ce disque, et pourtant il est déjà pas mal. Allez, on s'écoute le morceau Iron Trash, mais quel bonheur hein, ce nouveau disque Department of Teleportation. Petit bémol, vous êtes vite fait obligé de l'acheter de manière numérique ou digitale, parce qu'en fait le sur Bandcamp, le portefeuille arrive assez vite. C'est dommage, ils auraient pu laisser un peu plus d'écoute quand même. Oh les gars, merde. Enfin, je sais pas, c'est peut-être le démon de Providence qui rôde, qui rôde, qui rôde. Comme chez Stephen King.

Ils sont vraiment quelque chose. Alors, je n'arrive pas, j'ai toujours pas. Ou alors, j'ai mal cherché. En tout cas, je ne sais pas si c'est un projet solo ou si c'est un véritable groupe du côté de Watford. Le projet nous vient bien d'Angleterre. Il s'appelle toujours Head Music. Je vous avais déjà parlé de ce groupe et diffusé des extraits. C'est leur troisième sortie, c'est leur troisième mini-album depuis le début d'année. En fait, à chaque fois, les morceaux sont très courts. Il n'y a aucun morceau qui atteint les 2 minutes. On est sur une formule très post-punk du début, avec ses guitares à la Joseph K, voire parfois qui l'ornent même du côté de The X, et puis des mélodies qui ne sont pas sans rappeler les efforts des Wolfhounds de Dave Callahan. C'est vraiment excellentissime. Le premier volet de cette trilogie était vraiment très très bon, le deuxième un petit peu en ton en dessous, et là de nouveau ce Manila Folder, c'est vraiment très très brillant. C'est brillant, c'est... Voilà, tout est fini, pourtant on se le remet, puis on décrit petit à petit, voilà, les petites subtilités entre ces différentes plages, des plages de plus en plus réduites, mais en tout cas, quel talent pour ce projet Head Music. On reste en Grande-Bretagne, on va du côté de Dublin cette fois-ci, avec un hymne indie rock, comme on... Voilà, il y en a un par an à peu près. Le groupe s'appelle Search Results, voilà, c'est un EP comme ça qui se balade sur la toile, c'est autoproduit. Ils ont trouvé la formule magique du morceau indie parfait, voilà, qui se... Alors l'orientation, l'obédience, c'est les Jonathan Richman et les Modern Lovers, donc forcément derrière il y a Lulu Reed. Mais c'est vraiment très très bon, c'est typiquement également ce qu'a pu réussir à faire à une certaine époque Belle et Sébastien, dont ils sont incapables. C'est triste, c'est dommage de si mal vieillir pour une formation qui était éblouissante à ses débuts. En tout cas, voilà l'autre morceau de Search Results et un ton en dessous. Mais alors, ce Secret Bench in the Bardo, je pense que Mark et Smith l'aurait adoubé, voire même repris. Et ouais, je ne plaisante pas, quoique.

excellent batteur pour cette formation d'Austin au Texas avec les Guiding Lights, c'est ce qu'on vient d'écouter. C'est le morceau le plus marquant de ce nouveau mini LP. Le morceau s'appelle Shackled by Lust. Le reste du disque est assez très très agréable. Il y a deux autres morceaux presque du même niveau. Le reste est plus sympathique. En tout cas, effectivement, ce qui fait la différence là, c'est la rythmique avec un batteur qui n'hésite pas à marteler ses fûts puis à renvoyer pour éviter un peu le poupoum tchac tchac un peu trop facile. En tout cas, vraiment, voilà, pareil, un super morceau d'indie pop, ligne claire. Voilà, mais le morceau d'avant, Secret Bench of the Bardo, c'est incroyable ce refrain. Allez, on continue sur des guitares, mais un peu plus saturées, avec une totale découverte de la semaine. Le groupe nous vient de Louisville, ils ne sont vraiment pas influencés par Slint, eux, ou Rodan. Non, non, leurs influences sont plus du côté de Arab Unradar et de trucs plus post-hardcore. Les morceaux sont assez divers, et il y a un morceau skincraft, on va dire, il y a un morceau un peu plus post-hardcore avec des relents légers. On sent qu'ils écoutent également du black metal, mais c'est assez loin tout ça. Le son manque encore un peu de relief. On va s'écouter un extrait, c'est le morceau qui ouvre cet opus qui s'appelle Whirl, qui est autoproduit. Voilà, c'est une formation à suivre parce qu'ils ont déjà un bel univers pour un premier effort, et voilà, à suivre, à suivre. Et là, les guitares vont saigner à nouveau de dissonance. Ça me rappelle le premier passage de Arab on Radar. À l'époque, ça s'appelait la Baleine Bleue. Ensuite, c'est devenu le Mondo Bizarro. Et désormais, c'est le Noctambule. Tout ça, c'est l'avenue du général Patton. On va vers la guerre quand on se promène là-bas.

Parfois, il faut vraiment savoir persévérer, ne rien lâcher, à l'image de ces deux musiciens originaires de Chicago qui ont d'abord joué dans Marriage and Consent, ensuite Still Form, deux formations qui ont sorti des chouettes disques, et puis ce nouveau projet qui s'appelle His, qui au niveau de l'écriture a un poil au ton dessus, et là actuellement les planètes sont réunies, et c'est l'album qui fait l'unanimité et qui anime cette rentrée noise rock en attendant la sortie du Chapile. Mais voilà, cet album de His est vraiment excellentissime. Cheapen Crown, ça sort sur le label Hex Records, et la bonne nouvelle pour les Rennais et Rennaises, c'est que normalement le disque va être trouvable en Europe, donc vous pouvez aller chez votre disquaire, hein, que ce soit Blendspot, Rockin' Bones ou La Pivardière, et demandez au disquaire. Normalement, voilà, il y a un distributeur européen qui doit nous permettre de se le procurer en vinyle. Si vous êtes fan du numérique, vous pouvez le commander les yeux fermés. Et cet album m'a semblé monolithique au tout de la première écoute. J'ai presque été déçu, pas par les deux morceaux qu'on vous a déjà passés, mais par, je sais pas, il y a eu un côté monolithique. Et en fait, non, dès la deuxième écoute, j'ai pu distinguer vraiment les morceaux, à l'image de ce View from Across. Il y a 2-3 respirations quand même dans l'album. Et c'est vraiment excellent, ça fait le lien entre quelque part Nirvana, Parchimp et puis plus exactement Chapile. Et waouh, c'est une grosse qualité de compo, de dynamique, d'intensité, de jeu, de son. C'est vraiment, c'est dévastateur tout simplement. On a l'impression d'avoir déjà peut-être parfois écouté ça, mais en fait ils le font encore mieux et c'est vraiment génialissime. Un des grands disques de ces dernières années en matière de noise rock, notamment grâce à une production stratosphérique, parce que même en numérique ça décolle. Donc en vinyle, qu'est-ce que ça va être? On va rester sur un terrain plutôt noise rock avec le groupe de Perth, Spacerhead, que j'avais un peu perdu de vue. Enfin, je guettais à chaque sortie, mais là ils ont sorti un split EP avec un autre groupe où je trouvais le morceau sympa et sans plus. Voilà, je m'étais dit, tiens, ce sera idéal pour meubler un de ces quatre. Ils avaient sorti un premier album, mais phénoménal en matière de musique noise rock, tendance Jesus Lizard, un des meilleurs disques à ce jour post-Jesus Lizard d'ailleurs. Depuis, ils ont sorti des choses plus expérimentales. Donc ça, c'est un groupe qui aime bien varier les défis et varier les efforts. Et là, ils nous reviennent avec un EP. Merci, mon cher et tendre Dr. Code, d'avoir attiré mon attention, parce que peut-être que je serais passé à côté de cette sortie. Alors sur Bandcamp, c'est annoncé qu'ils ont publié ça en juin, mais en fait ça a été publié juste maintenant. Et on va s'écouter mon morceau préféré des deux. C'est toujours autoproduit. C'est le morceau ultra marqué Jesus Lizard Major Look. Mais quel EP en matière de noise rock 90, on va dire le noise rock orthodoxe. Mais c'est vraiment génial dans le genre Spacerhead. On est parti pour 5 minutes 19 de basse éhontée. Et lancinante.

Le son et la magie du Power Trio. À l'instant, on était du côté de Melbourne, toujours en Australie, avec un nouveau projet qui s'appelle Waxman. Là, ils ont publié le premier titre d'un futur EP. Ce morceau s'appelle Shape of West 23. Le son manque un peu de relief, mais en tout cas, on a l'impression d'être dans le local de répé ou dans le studio d'enregistrement à l'écoute de cet excellent morceau avec ce riff de guitare qui n'est pas sans évoquer le meilleur Tad's Drive-In dans cette fin à moitié post-hardcore. Et voilà, un très très chouette morceau, très très prometteur. Et voilà, c'était une belle doublette avec le morceau fabuleux des Spacer Head juste auparavant. Allez, on quitte l'Australie, on traverse le Pacifique et on rejoint la Floride avec le projet américain Terror Management Band, qui malheureusement, depuis l'enregistrement de ce nouveau mini-album Claustrophenia, a perdu son batteur. Donc pour l'instant, ils sont dans l'impossibilité de donner des concerts aux États-Unis, et c'est fort dommage car c'est probablement leur meilleur enregistrement à ce jour. Entre post-punk, noise rock, no wave, ils ont vraiment réussi cette fois-ci à tirer leur épingle du jeu avec des morceaux un peu chiadés quand même au niveau de la compo. C'est pas de la poudre aux yeux. On sent qu'il y a eu un peu une approche différente par rapport aux sorties précédentes de ce projet. Le morceau Myth Busters, c'est vraiment comme la plupart des morceaux passés aujourd'hui. C'est la rentrée quasi scolaire de Kafioul Kérosène, mais c'est vraiment excellent, tout simplement. Quel terme!

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Bienvenue à l'écoute des vacances de Lollipop. Bien, comme chaque vacances de Lollipop, que ce soit l'été, l'automne, le printemps ou l'hiver, eh bien, on se fait plaisir, on se passe des vieilleries, des choses un peu plus récentes, mais pas d'actualité, c'est-à-dire pas de choses sorties la semaine dernière, par exemple. Et puis, ben, pour illustrer ça, on commence avec les Jesus and Mary Chain en 1985 avec leur morceau Never Understand.

j'avais envie de commencer avec un peu de bruit dans ces vacances de Lollipop. Ben, on a écouté tout d'abord les Jesus and Mary Chain, juste après les Wedding Present avec le morceau Get Out and Get Them Boy, la même année que les Mary Chain en 1985. Et puis on termine avec quelque chose d'un peu plus récent, les Fireworks, mais dans le même esprit, c'était en 2017, le morceau We've Been Wasting Time. On change complètement de registre avec la superbe voix d'Hazel English. Birthday, c'est toujours en 2017.

Juste après Hazel English, on a écouté le duo canadien Memory House avec le morceau Dream Shake, qui avait réalisé avant ce morceau un album vraiment à tomber sur le cul. Ça, c'était en 2016. Et puis, on a terminé cette petite série avec Belle and Sebastian. Vous les avez certainement reconnus. The Girl Doesn't Get It. Ça, c'était en 2018. On continue avec une vieillerie. Ah, j'adore ce morceau-là. Rip It Up, c'est Orange Juice.

Le retour en 2017 de Michael Head, alors pas avec Sepple Fontaines ni avec Chuck, mais avec The Red Elastic Band. Le superbe album Adios Senior Pussycat, il y avait ce morceau Joséphine. Et juste avant, on a écouté Squitty Polity et le superbe single The Sweetest Girl. Et on avait commencé cette petite série avec les Écossais de Rain Juice, Rip It Up. On fait un petit tour aux États-Unis avec The Umbrellas 2024. C'est beaucoup plus récent, le morceau Gone, The Umbrellas.

La pop espagnole dans les vacances de Lollipop, ben c'était Los Bonzais avec le morceau Algo Extraño. C'était en 2019. Juste avant, les Australiens de The Goon Sacks et le morceau Slip Away. Et puis on avait commencé avec The Umbrellas. Vous l'avez remarqué, dans Lollipop, on parle pas beaucoup, beaucoup de musique. Alors ben, on enchaîne. Ride, Leave Them All Behind, 1992.

c'était en 1987. The Sea Urchins et le morceau Pristine Christine. Allez, on revient plus dans les années 2000-2017 exactement avec Everything All The Time, morceau de Ulrika Spacek, les Londoniens.

Trois morceaux de l'année 2017 dans un style différent. D'ailleurs, tout d'abord Ulrika Spasek, les Londoniens, juste après les Américains de Real Estate et le morceau Darling. C'est sur leur album In Mind. Et puis on avait terminé avec le shoegaze des Secret Shine, groupe de Sarah Records eux aussi. Mais là, c'était leur, je vais pas dire leur reformation, puisqu'ils ont continué après la fin de Sarah Records, mais ils n'avaient plus sorti grand-chose. Là, c'était le morceau Falling Again. Allez, un petit tour à Rennes, 2019, Born Idiot et leur superbe morceau Buried Child.

Après les Rennais de Born Idiot, on est allé voir les Rouennais de Tahiti 80, Let Me Be Your Story. Superbe morceau, moi j'adore ce que fait Tahiti 80 dans une pop un petit peu dansante, assez intéressante. Allez, c'est quasiment terminé, on va aller en Angleterre, 2010, l'album Of Flight and Fury, c'était Miserable Rich, le morceau, le single Chestnut Sunday.

Motorik d'Ultimate Painting, c'est le morceau Bills. C'est avec ce morceau d'ailleurs que l'on va se quitter. On avait écouté juste avant The Miserable Rich. Ma foi, c'est terminé pour ces vacances de Lollipop, du moins pour cette semaine. Alors, comme je le dis à chaque fois, la semaine prochaine, ça sera peut-être Lollipop ou alors les vacances de Lollipop. Bye bye, à la semaine prochaine.

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4: 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Pendant un peu moins d'une heure, vous allez entendre des morceaux composés et réalisés par des artistes féminines. Je vous propose qu'on démarre avec un morceau de Suzanne Sanford.

à l'instant un morceau de Shana Cleveland, juste avant c'était Emiliana Torini and the Colorist Orchestra, et je vous propose de continuer avec un morceau de Allegra Krieger.

Vous êtes toujours à l'écoute de la sieste sur Canal B. À l'instant, un morceau de Anna B. Savage. Juste avant, c'était Alice Phoebe Lou. Et je vous propose de continuer avec un morceau de Anya Rani.

À l'instant, un morceau de Lyle Niel. Juste avant, c'était Sarah Neufeld. Je vous propose de continuer avec un morceau de Natalie Jane Hill.

la sieste musicale de Canal B du jour touche à sa fin. À l'instant, on vient d'écouter un morceau du groupe Cindy et on vous propose de terminer cette émission avec un morceau de Fene Lili. Vous pouvez retrouver le podcast de cette émission sur le site de canalb.fr. À bientôt.